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0: toute façon, je sais pourquoi tu dis ça.
1: Ah ouais.
0: Parce que toi, t'as rien fait, t'as rien vendu.
1: Bah
0: t'es
1: ouais,
0: qu'un tocard. Alors maintenant, qu'est-ce que tu veux faire? Me briser mes rêves, me cramer la gueule.
1: Raison,
0: mais avec moi, ça marche pas, je mendrai pas à l'hameçon, moi.
1: Ouais.
0: Ouais, j'ai raison,
1: t'as
0: alors
1: raison,
0: qu'est-ce qu'il y a,
1: ouais. T'as raison, d'ailleurs, je vois même pas pourquoi je te dis ça. T'as tout
0: et
1: fait,
0: bah,
1: t'as tout
0: toi,
1: vu,
0: ouais.
1: T'as tout juste. Fais ton truc, moi j'ai rien
0: ouais,
1: à t'apprendre,
0: ouais.
1: Je perds mon temps avec toi, donc vas-y mon pote, bonne chance et de la
0: réussite. Mais j'ai pas besoin de ta chance, j'ai pas besoin de ta chance. Moi je vais réussir, moi je vais vendre.

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toujours parfait. Il n'y a aucune critique qu'on peut dire de Mozart. Tout est parfait à Mozart. On pourrait peut-être dire qu'il utilise trop de croches, trop de demi-croches. Si on les enlève, c'est pas si beau que ça. C'est pas si beau. Je lis ces morceaux et toute la journée, pratiquement, d'abord, je suis plutôt de bonne humeur et je ne peux que. Je ne peux pas m'empêcher de siffler ça ou de chanter ça toute la journée parce que les paroles sont très belles, très simples et s'affichent un sacré bon moral, quoi. Batti, batti, bel mazzetto, la tua povera Zerlina, starò qui, le tue botte ad aspettare. Tout est en italien, de toute façon. Tout est en italien. Ça fait. Toutes les notes légères, c'est un peu comme les voix un peu légères. C'est pas toujours de la comédie ou des choses drôles. Ça peut aussi être quelque chose de mensonger qui laisse suggérer des tas de choses. Le commandeur a été tué par Don Juan. Don Juan s'enfuit avec son valet. Ils sont dans la campagne. Et là s'élève une voix extraordinaire. Cette voix, c'est donc une soprano. Et on entend d'une façon très très puissante, comme je disais, jusqu'à la cinquième galerie, qui est très très haut dans l'opéra.

on entend donc une femme qui crie son désespoir avant qu'on ne la voie. Et elle crie, voilà, si tu reviens encore vers moi, je vais faire un horrible scandale, je vais lui crever le cœur, je vais lui crever le cœur. Elle n'arrête pas de dire, il va cavaler le corps, je vais lui crever, lui percer le cœur.

Tu en manques beaucoup. Ça manque beaucoup. Ouais, ça manque. Mais je comble beaucoup, beaucoup avec les partitions musicales. Beaucoup, beaucoup. Lire des partitions de Mozart, de Bellini, de Handel, c'est pas pour retrouver une ambiance, c'est pour retrouver des émotions. Voilà, je l'ai dit. Je crois que c'est que pour ça. Ça me permet d'évacuer après de. Après une cigarette quelquefois, je suis ça va, la vie continue. Et si je ne suis pas passé par ces émotions-là, j'ai un manque.

entre en scène maintenant cette femme qui s'avère être la dernière personne que Don Juan a séduite, Donna Elvira.

cette voix qu'elle est puissante, extrêmement féminine. Elle refuse d'avoir été séduite par cet homme. En même temps, quand elle chante, on sent une sorte de nostalgie de ce moment quand même violent qu'elle a vécu avec Don Juan. À la fois, c'est la haine de Don Juan et à la fois l'attirance de Don Juan. Elle a été séduite, abîmée, mais en même temps, c'était peut-être pas si moche que ça, quoi. Donc, la voix s'élève et c'est pas explicable quand elle hurle après cet homme en disant qu'elle va lui percer le cœur. Elle est authentique quand elle chante, quand la voix s'élève, et à la fois elle ment. C'est tout ce qu'on ressent quand on connaît l'œuvre et qu'elle s'avance au milieu de la scène. Parce que nous-mêmes, je crois, enfin moi en tout cas, je ressens toujours cette ambivalence lorsque j'ai été abandonné par quelqu'un que j'aimais. C'est à la fois d'être extrêmement en colère et en même temps avoir envie que les choses se répètent malgré tout.

Le 20, le 21, le 22, j'ai marché. Il y avait du soleil. J'étais bien, j'avais pas mal aux pieds. Non. Et je ne suis pas rentré. Je suis plus rentré.

Quand j'ai perdu mon compagnon, je me suis pas dit qu'est-ce que je vais devenir, non, c'était limpide. Et je deviens, je vis normal. C'est après que les choses sont arrivées en disant non pas qu'est-ce que je vais devenir, mais à quoi je sers. 20 ans d'épanouissement auprès de quelqu'un, c'est 20 ans qui s'arrêtent brutalement. Moi, je reste encore 3 ans à me poser cette question, sans voir personne, sans parler, sans. En végétant. Le chat meurt, bon, je décide d'arrêter aussi, il n'y avait plus de chat, plus rien qui me rattachait. C'est difficile de dire ça pour soi-même, mais j'étais vraiment carrément en détresse. Trop dormir, trop pleurer, mal manger.

trois photos dans mon sac, c'est tout ce qui me reste. Trois photos. Quatre photos. J'étais en short. J'avais des chaussures Zara rouges, un t-shirt, mon sac avec du papier, des clés, des trucs comme ça, et un sac avec plein de bouquins et de DVD à rendre à la médiathèque. Portefeuille, de l'argent, des conneries. J'ai mis à la médiathèque, j'ai rendu les bouquins, j'ai plié le sac de la médiathèque, je l'ai mis dans mon sac. Et je sais plus de tout ce qui s'est passé après. Je suis assis à la gare routière sur un muret, sans savoir qu'il y avait des tas de gens qui dormaient là. Il y avait le canal, je fumais une cigarette et quelqu'un est passé, s'est assis un peu plus loin et j'ai tendu une cigarette parce qu'il avait l'air un peu paumé, il devait peut-être être 4 ou 5 heures du matin. Il est venu prendre la cigarette. Voilà, je crois que c'est sans doute le 21 juin, dans la nuit du 21 juin au 22 juin, que... qu'il a commencé à se passer quelque chose, je pense.

Le gars que j'avais rencontré le 21 juin, donc dans cette fameuse nuit, à qui j'avais tendu une cigarette, est devenu mon binôme. Le binôme ne se choisit pas. Il se rencontre un peu par hasard. Ça marche pas. Souvent, c'est un échange de regards. Donc, il m'a dit où il dormait. Je ne sais même pas où c'était. Et il m'a emmené voir l'endroit où il dormait. Il y avait d'autres personnes qui dormaient là. Je pense pas avoir dormi, mais j'étais là cette nuit-là. Alors que je me sentais curieusement, vraiment curieusement, extrêmement calme, détendu. Je voyais pas du tout de quoi on pouvait avoir peur, vraiment. Maintenant, j'ai compris de quoi il avait peur, mais à l'époque, j'imaginais même pas que les gens se baladaient avec un couteau à la main ou des trucs comme ça. Vraiment pas du tout.

J'ai pas choisi en fait. J'ai pas choisi. Un certain jour, je claque la porte et je pars sans imaginer je vais devenir un lièvre ou quoi que ce soit. Je pars. Je pars, point barre. Après, c'est arrivé au bout de quelques jours, les mots SDF sont arrivés pas tout de suite. Donc, c'est pas un choix d'être SDF, c'est devenu une conséquence. Quand la conséquence, je l'ai assumée, c'était un choix de rester. C'était un choix. Après, ce choix s'est transformé en impossibilité de revenir en arrière, donc en obligation d'être SDF. J'ai l'impression que j'ai quelque chose à faire, que j'ai un compte à rendre, ou que quelqu'un a un compte à rendre. Je sais pas trop. Donc conséquence, choix, obligation, choix, obligation. Quelle importance? Quelle importance?

La vie continue. Ma vie continue. En fait, je deviens très à l'aise, détendu. C'est comme si je m'épanouissais dans un monde très à l'aise, très très à l'aise. Des gens viennent me parler. Quelque part, je suis respecté. On connaît mon prénom. On m'appelle dans la rue pour me dire bonjour. Chaque fois surpris, je dis bonjour Patrick. Je crois qu'il ne pas avoir entendu mon prénom pendant presque 3 ans, et tout à coup, des tas d'étrangers, super beaux, sympas, m'appellent par mon prénom. Je crois bien que pendant 3 ans, personne n'a prononcé mon prénom. Je crois bien. Oui, j'en suis sûr même. Sûr. Vraiment, presque tout de suite, je me suis senti mieux quand j'ai décidé de partir, de quitter ces 3 ans de mort en sursis, en quelque sorte. Et je crois qu'une des premières phrases que j'ai prononcées, presque complète, ça a été au bureau de tabac où je me suis décidé à recommencer à fumer. J'ai donc dû demander une marque de cigarette particulière. Je crois que c'est une de mes premières phrases. In Albania 231.

C'est bien, était là, mon binôme à l'époque. Moi, j'étais là. Je calcule parce que la nuit, je me faisais en sorte à ne pas avoir le lampadaire dans les yeux. Donc je dormais là. Et c'est là que je faisais ma gymnastique du soir pour ne pas avoir mal au dos. On dort là. Plusieurs jours, plusieurs soirs, on dort. Je remarque Damien qui dort toujours de mon côté. Je remarque la fermeture qui est du bon côté. Et moi, je dors toujours de ce côté, avec la fermeture du bon côté aussi. Il ne se passe rien, sauf qu'on se regarde beaucoup. Un soir, Xavier et moi arrivons ici vers 9h30, 10h sans doute. Et Damien est assis dans l'escalier, là, avec un gars qui s'avère être un Suédois, qui parle anglais, un Suédois très sympa, un beau mec, blond, etc., qui fait la route. Le mec ouvre son sac à dos, sort des tas de nourriture, jambon, des choses qu'il a achetées au supermarché. Il sort de la vodka, il sort de la bière. Damien boit un peu, très peu. Xavier ne peut plus cacher ses élans vers l'alcool, picole pas mal. Et tous les deux se mettent là. Damien, à un moment, commence à parler de sa première femme. J'ai vachement envie de le toucher. Putain, j'ai vachement envie de le toucher. Et je commence à mettre la main juste sur l'épaule, des gestes. Et il répond vachement. En fait, après, c'est lui qui prend la main de vouloir me toucher davantage. Ils sont toujours les deux à discuter, qui se retournent de temps en temps pour me demander un truc dont on n'a absolument rien à foutre. On les écoute même pas. On est en train de se faire une bulle. Il me saisit et il me fait jouir tranquillement, comme ça, avec les mains. C'est extrêmement intense. C'est un plaisir totalement oublié qui me tombe dessus. Et j'en redemande, et il en redemande. Toute la nuit, on a été comme ça, dans les bras l'un de l'autre. Lui dort sur mon épaule, je dors contre lui. Je ne sais pas si on a dormi ou pas. Voilà, première fois que ça s'est passé, c'était

je peux même pas parler de redécouverte. C'est un peu comme si c'était la première fois, un peu la première fois de qui était violent d'une telle douceur. Waouh!

Aucun film pornographique ne peut raconter un truc pareil. Il faudrait voir un film avec des violons derrière, avec des bouquets de roses partout, mais ça n'a rien à voir non plus, c'est pas mièvre. C'est très sexuel, il y a une érection puissante et en même temps, il y a tout ce plaisir intérieur qui te prend par les tripes, tu vois plus rien du tout, il y a plus de... On voit rien, il y a plus d'extérieur, il y a juste quelqu'un qui est là et qui te fait monter ton plaisir. C'était très curieux dans la conversation avec Damien, c'est que j'ai jamais caché que je préférais les mecs aux nanas. Alors que Damien, dans son discours, avait un discours extrêmement hétéro, parlait de son ex-femme, de sa copine, mais je crois qu'il avait une profonde attirance pour les mecs. Il avait besoin de me caresser, les bourses, la verge, la patte. Je crois que toute la nuit, il m'a caressé la verge. C'est très, très bizarre. C'est très bizarre. Les frontières de la sexualité sont très, très floues dans la rue. De l'homosexualité sont très floues. C'est très, très flou. En fait, le mec excité, il n'irait que vers une femme ou vers un écran de télévision avec des femmes. Dans la rue, se laisse volontiers toucher par un mec et répondra même à ce geste en touchant l'autre. Quoi. C'est... Là, tout à coup, dans ce monde, oui, c'est moins hypocrite parce qu'on n'a plus rien à perdre. Ils n'ont rien à perdre, ils n'ont pas de jeu d'hypocrisie à jouer. Il n'y a aucun rôle à jouer là-dedans. Il n'y a pas d'image écornée, il n'y a pas de comédie. Je veux dire, c'est une sorte de libération du corps que les hommes vivent dès qu'ils sont dehors. Je ne sais pas si c'est le fait de dormir dehors ou de n'avoir qu'un sac sur le dos. Ou... Effectivement, je me sens plus libre. Si un mec me mate, je suis prêt à laisser faire, tu me laisses caresser. Que, je ne suis pas devenu pudique. C'est sûr que je n'ai jamais créé, pendant toutes ces années, je n'ai pas créé une seule fois une relation, je n'ai pas provoqué la relation. Je ne suis pas allé dans les toilettes publiques. En fait, je n'ai fréquenté personne, j'ai oublié mon corps, le plaisir. Et là, tout à coup, tout était plaisir. Je vais pisser, il y a un mec à côté, il est prêt à me toucher. Damien me

J'ai changé de squat, je ne suis plus depuis une semaine sous l'auvent de la gare routière, bien que je sois en sécurité, bien que je m'y sente très à l'aise. Mais il y a un endroit un peu plus bas, sur le boulevard je sais plus comment il s'appelle, boulevard des Minimes, pardon. En fait, c'est une laverie. La laverie où je vais laver mon linge chaque semaine. Voilà, boulevard des Minimes. Et je suis rentré à 7 heures parce qu'il faisait non pas spécialement froid, mais j'avais besoin de me poser quelque part où il n'y avait personne pour pouvoir réfléchir à un truc ou deux. Je m'y suis senti très très bien, je m'y suis endormi sur le banc et je me suis dit pourquoi pas dormir cette nuit ici. Super, il n'y a personne, en plus c'est impeccable. Voilà, donc le soir vers 10 heures j'arrive là, je pousse la porte claque. Impeccable. T'imagines l'obscurité relative du lieu. C'est quand même obscur. La pièce est noire, mais il y a les lampadaires qui clairent suffisamment pour voir tout ce que j'ai vu finalement. Donc, je suis allongé ici. 23 heures, c'est-à-dire que je dors depuis un quart d'heure, 20 minutes à peu près. Et à un moment, je me suis réveillé. Et c'est là que je vois le jeune qui a un bonnet bleu. Jogging, juste un petit sac à dos comme le tien, pas de sac de couchage. Donc, je vois ce jeune-là sortir et juste en face de là, donc sur le premier trottoir, il y a des prostituées qui se baladent toute la nuit. L'une s'installe toujours à peu près sur ce muret-là. Donc, il va entreprendre cette nana ou va discuter avec elle, son joint à la main, il pleuvait pas. Et les voilà tous les deux qui se radinent ici. Ils s'asseyent sur ce banc-là, je suis là. Sur ce banc-là, et il sort sa pochette, il compte, je sais pas, à mon avis, c'est des billets très clairs, donc ça fait des billets de 10, j'ai le genre de truc à 30 euros, ça ne doit pas chercher bien loin. Elle prend l'argent, empoche l'argent dans son survêt, commence à se pencher sur lui, et je suis juste là, allongé, les yeux ouverts. Il sort son sexe, et la nana commence à se penche vers lui, commence à faire une fellation. Et lui, je trouvais plutôt beau mec, quoi. Et effectivement, même une fois qu'il a baissé son pantalon, je trouvais qu'il était vraiment très, très beau. Très bien monté, comme on dit, quoi. Et c'était super excitant, chaud. En fait, il regarde autour de lui tout en la laissant travailler. Il regarde autour de lui et évidemment que je l'ai vu et qu'il m'a vu. Et là, il se met encore plus à l'aise. Très exhibitionniste dans sa sexualité, très très exhibe, puisqu'il était à peine à 1,50 m de moi. Et la nana était pas très belle, mais vraiment une professionnelle top. Ah hein. Oh oui, ça, la bouche, les mains, elle sait ce qu'elle fait, quoi. Elle fait du vrai travail professionnel. Oui.

ça répond à la question où je me place parmi tous ces gens-là. Je me place où ils veulent que je sois. Quand on me parle d'un SDF qui a mal parlé, qui a gueulé ou qui a agressé verbalement un bénévole, je dis toujours au bénévole, ce SDF en question, il ne dort pas depuis combien de temps? Depuis combien de temps il accumule une heure ou deux heures de sommeil par nuit? Que voulait-il vraiment dire en t'agressant? Est-ce que tu es capable de déceler la forme du fond de sa phrase? Un SDF parfois est tellement épuisé qu'il ne sait plus parler correctement autrement qu'en disant « va chier » ou en utilisant un vocabulaire qui n'est pas du tout celui qu'il utiliserait s'il était reposé, s'il avait bien dormi. Pareil, je me place

avec lui. Lilian m'offre un café chez Paul et au moment où je passe, on prend ma commande pour un café et quand Lilian donne sa commande après, on dit « La machine est arrêtée, on ne peut plus vous servir. » Un troisième client derrière dit « Moi, j'offre le café au client précédent. » Et la vendeuse continue en disant « On ne peut pas vous servir. » Je défends l'IADF, même si Lilian est crade, même s'ils sont mauvais, il a le droit de boire un café chez Paul parce qu'il a de l'argent pour payer, il a le droit de m'offrir un café chez Paul sans qu'on lui dise de se laver. Là, je défends l'IADF. Il y a des trucs trop injustes du quotidien qui font qu'un jour Lilian va aller chez Paul et va leur casser la baraque parce qu'il en a ras-le-bol, qu'on ne veuille pas le servir, quoi.

Mesdemoiselles, Mesdames, Messieurs, la médiathèque ferme ses portes dans moins de 15 minutes. Merci de commencer à enregistrer vos prêts et vous diriger vers la sortie.

Je me pose des questions. À quoi je sers? En fait, c'est, je me retrouvais dehors. C'était un peu suicidaire. C'était, je sais pas comment dire ça. Ça fait 10 ans, plus de 10 ans que j'ai pris un médicament très important contre des maladies du pancréas. Et mon médecin, qui est un super médecin, avait dit que je ne pouvais pas rester 3 semaines sans le prendre, sans que ça devienne après, sans que ça prenne un cours du mauvais côté, irrémédiable. Bref, si j'arrête de prendre ces médicaments, je vais faire des pancréatites, des crises du pancréas, un cancer, etc. Et tout ça se finira tranquillement, sans douleur, grâce aux pilules de morphine, mais se finira. Donc c'est un petit peu. C'est carrément ce que j'avais programmé au mois de juin. Quand ça arrivera, ça arrivera.

Je trouve qu'il y a quelque chose d'extrêmement vivant dans la mort, mais pas de vivant dans le sens un cœur qui bat, non, vivant dans le sens de animation, de mouvement, de chaleur, des choses qui bougent.

Et ça, c'est assez beau. C'est assez beau. Même le matin tôt, allongé, je suis bien, les pieds au chaud. C'est pas un rêve du tout d'avoir les pieds au chaud, d'être bien allongé, confortable. Pas du tout, pas du tout.

Je ne veux pas mourir dans un appartement, je ne veux pas mourir autrement que ma provenance sera dehors. Voilà. Et je ferai. Et je ferai.

0: 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Merci aux responsables et aux bibliothécaires de la médiathèque José Cabanis, à Joël Laverny et aux bénévoles de la Croix-Rouge de Toulouse, ainsi qu'à Ludovic Mepa, Benoît Bory, Emmanuel Tornero, Laure Nilus, Yamour Gogdouman et Michel Guérard.
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0: Bonjour et bienvenue dans les studios de Canal Sud 92.2. Il est actuellement un peu plus de 10 heures et nous sommes en direct avec l'émission Décentré, une émission mensuelle produite par l'association Tilt, basée à Toulouse. Pendant 1h30, cette émission sera l'occasion de décortiquer l'actualité, questionner nos préjugés et aborder des sujets épineux souvent laissés de côté. On y parle de tous les sujets qui nous hérissent le poil ou qui nous font vibrer. Un espace pour inviter les personnes concernées et les professionnels travaillant dans ces domaines à s'exprimer. En bref, de l'actualité, des tabous, de l'humour, des invités, des chroniques et de la musique. Animé avec douceur, radicalité et ressources. L'émission d'aujourd'hui est un peu particulière puisque nous avons choisi en presque dernière minute d'inviter Nawel et Sacha, lycéennes à Toulouse, pour qu'elles puissent avoir un espace de parole libre en direct pour s'exprimer sur le mouvement lycéen qui gronde et grandit et qui fait beaucoup parler de lui ces dernières semaines. Attention, dans cette émission, certains sujets sensibles peuvent être abordés comme les violences policières, les mutilations, l'adultisme, les violences sur les mineurs, les violences racistes, les violences classistes. Cette émission ne pourrait pas avoir lieu sans Mélio qui opère dans l'ombre à la régie. Merci Mélio. Et on reçoit donc Nawel et Sacha. Est-ce que vous voulez bien vous présenter ?
1: Bonjour, je m'appelle Nawel, je suis lycéenne au lycée Raymond Nave à Croix-de-Rave.
2: Bonjour, je m'appelle Sacha et je suis lycéenne au lycée Toulouse-Lautrec en seconde.
3: Salut, moi c'est Jo, donc je fais partie de Tilt, je suis cofondateur de ce podcast. Je suis une personne blanche, valide et queer et mon travail porte sur l'accompagnement des conflits et notamment à travers la médiation et je fais aussi de la prévention sur les violences sexistes et sexuelles dans le milieu festif et au travers aussi de formations.
0: Merci. Je vais aussi me présenter, je suis Nadia et je débarque tout juste dans l'équipe de Tilt. Je m'identifie comme une personne queer, arabe, autiste et parent de 3 ados. Je suis également atteinte d'une maladie chronique et survivante d'inceste. Je suis par ailleurs artiste et thérapeute par les arts et le mouvement. Et mon travail prend appui sur les questions liées aux dominations systémiques et les traumas qui y sont associés. Et ma pratique fait du lien entre l'art, le soin et les luttes sociales.
3: Comme Nadia le disait en intro ce matin, on va parler du mouvement lycéen qui a démarré en France métropolitaine le 21 septembre à Créteil dans le 94 et qui a très vite a fait boule de neige dans d'autres lycées du 9-3 et de banlieue, et puis sur tout le territoire. Au 6 octobre, c'était plus de 1800 établissements qui étaient bloqués ou fermés administrativement suite au blocus et à la mobilisation qui ne faiblit pas. La dernière journée de lutte et de manifestation a rassemblé entre 250 000 et 450 000 personnes dans les rues à Paris avec un convoi dédié à prendre la Bastille. Les lycéennes et lycéens dénoncent les conditions d'apprentissage indignes, un manque de moyens et de professeurs, des horaires de travail intenables et un système de plus en plus élitiste et bouché avec Parcoursup. Avec ces revendications qui sont légitimes, le gouvernement choisit de leur répondre avec une réponse massive et des violences virulentes. Pour comprendre ce qui se joue, je vous propose d'écouter des lycéens et lycéennes du lycée Saint-Exupéry et Paul-Éluard nous parler des raisons de leur blocus.
4: On dirait pas on est des classes, on dirait on est un élevage.
5: Dans tous les lycées du 93, c'est pareil. On est délaissés.
6: On fait plus ça pour manifester que pour foutre la merde en réalité.
4: Nos revendications, elles sont claires. On veut plus de budget pour nos lycées en Ile-de-France.
7: Il n'y a pas d'infirmière, pas de CDI. Enfin, un CDI qui accueille 8 élèves sur 2000, ce qui fait 0,004%, c'est infime.
4: Le mobilier qui est déplorable. On est surchargé.
8: Les BTS sont 40 en cours. Les généraux, il y en a, ils sont 38.
9: On sent délaissés et oubliés. On est surtout dans l'incompréhension.
3: Dans cette capsule sonore, issue d'une interview du journal L'Humanité et du média Bouscapé, lors des blocus, on entend des lycéens et lycéennes dénoncer les conditions d'apprentissage et exprimer leur inquiétude pour leur avenir. Je me tourne vers vous. Est-ce que vous auriez envie de réagir à la capsule et de nous dire ce qui vous a amené à bloquer votre lycée et à revendiquer et manifester ?
2: Ce qui nous a amené à manifester, forcément, c'est en réaction à ce qui a été dit, et aussi on se sent un peu pareil, malgré qu'on soit pas en Île-de-France, qu'on soit à Toulouse, quand même assez loin. On a l'impression de vivre les mêmes conditions, de sentir un peu délaissé par l'éducation nationale et par le gouvernement en général, quand on voit le manque de moyens qui est mis dans l'éducation. Donc c'est un peu en soutien, et aussi pour montrer que il n'y a pas qu'à Paris que ça se passe, que partout en France, les lycéens ils sont pas contents, et que ça s'arrêtera pas à un lycée bloqué, mais à plusieurs, pour montrer qu'on veut que les choses changent aussi.
1: Je suis totalement d'accord avec ce que Sacha vient de dire. Que ce soit en Île-de-France ou partout en France, au final, tout le monde, tous les lycées manquent de moyens. On n'a pas assez de budget dans nos lycées.
10: On n'a pas assez d'argent pour avoir assez de tables. On est trop en classe, des emplois du temps surchargés. Une infirmière pour 1800 élèves qui n'est pas là la plupart du temps. Enfin, que ce soit en Île-de-France ou là dans le sud, c'est la même chose.
3: Vous êtes à quel lycée à Toulouse?
10: Raymond Navre.
3: Ok.
2: Et moi, je suis à Toulouse-Lautrec.
3: Ok. Et quand vous dites, ouais, c'est ça, vous disiez des classes surchargées, vous n'avez pas d'infirmière?
10: On en a une pour 1800 élèves.
3: Ah ouais.
2: Et puis, par exemple, pour moi, dans ma classe, on est actuellement 37. Dans une seule classe, et les nouveaux, ils font qu'arriver. On a reçu une nouvelle il y a une semaine, et il y en a qui continuent d'arriver. Donc, on n'a pas envie de finir à 40 par classe. Déjà en seconde, donc on verra après. Mais...
3: Ok, ouais, j'imagine bien. Déjà, je trouve que c'est compliqué de faire cours avec autant de personnes. Tu voulais rajouter quelque chose, Nawel?
10: Oui, c'est aussi c'est compliqué pour nous en tant qu'élèves d'être 35, 36 par classe, mais je pense aussi aux profs qui, tout seuls, ne peuvent pas subvenir aux besoins de 35 personnes en 50 minutes de cours.
3: Mm-mm.
10: C'est pas possible pour eux non plus.
3: Ouais, c'est notamment dans ces conditions. En fait, en me renseignant, dans plus de la moitié des collèges et des lycées, il manque un enseignant par établissement. Et en moyenne, un élève de Seine-Saint-Denis, à cause des conditions d'apprentissage, aura perdu une année de scolarité en comparaison d'un élève issu d'un autre lycée. Et je sais pas comment ça se passe dans votre lycée, mais il y a aussi ce qui est dénoncé, j'ai vu que c'était pas les états des établissements. C'est-à-dire les délabrements. On a vu sur les réseaux sociaux des vidéos où en fait il y a des bouts de plafond qui tombent lors des inondations. Quand il y a de fortes pluies, ça pleut dans les classes ou dans les établissements. Quand c'était la canicule, je ne sais pas comment c'était pour vous, mais il y a énormément de personnes qui s'en sont plaintes, qui en ont souffert. Du coup, il n'y a pas. Moi, j'ai pensé aux élèves qui passaient leur bac aussi dans ces conditions à ce moment-là quand il faisait super chaud. Du coup, c'est aussi des états de délabrement. Et aussi, on a vu des cafards, des rats aussi dans certains établissements. Ce que dénoncent les élèves, c'est la ségrégation scolaire. Donc, selon les territoires et les établissements, on ne va pas donner les mêmes moyens. Par exemple, en Hexagone, c'est un mouvement qui est parti des banlieues, mais qui touche aussi les zones rurales et les pros, les lycées pros. Tu disais, Sacha, c'est pas qu'en Île-de-France. C'est un problème qui touche les établissements de territoire et aussi dits d'outre-mer, où les lycéens et lycéennes qui ont entamé un blocus, c'est Nadia qui me l'avait dit, dès le mois fin août, mais on en a très peu entendu parler, et qui dénonçait aussi ces mêmes problèmes. Donc c'est un problème en fait qu'on voit qui est global et qui relève des inquiétudes des élèves et des incertitudes. Et moi je pense que on le voit, en fait c'est pas une colère qui est née il y a 3 semaines, et du coup c'est une colère qui est née aussi avec la réforme du bac, de Parcoursup, la mise en concurrence aussi entre les lycéens avec Parcoursup, depuis le Covid aussi il y a eu la santé mentale des jeunes qui s'est dégradée, et c'est une génération, moi j'ai l'impression qu'on n'écoute pas ou qu'on méprise, moi je comprends que en fait votre colère elle est profonde et qu'elle est due à une accumulation d'injustices, où en fait vous vous sentez pas entendu, et dans votre révolte pour vous militez pour avoir en fait des conditions d'apprentissage qui sont décentes, et du coup on parle de respect et de dignité, on y répond par la police et la violence. Et cette colère, notamment, elle se nourrit d'un sentiment et d'un avenir incertain. Et pour beaucoup de lycéens et lycéennes, ça a un nom, c'est Parcoursup. Moi, je vous propose d'écouter tout de suite une capsule sonore où Kumba lycéenne nous confie ses peurs face à l'avenir et ce que cette plateforme représente pour elle.
11: On parle pour nous, mais on parle aussi pour nos futurs enfants, en fait. Je parle aussi parce que j'ai peur de pas pouvoir nourrir mes enfants plus tard. J'ai peur de faire des études que j'aime pas, de faire un métier que j'aime pas, de sombrer dans une dépression. Nos rêves ne rentrent pas dans une case Parcoursup. Le problème avec Parcoursup, c'est que ça brise nos rêves. Et en plus, c'est encore pire quand on vient de milieux défavorisés, de milieux populaires. Et c'est mon cas, vu que je viens de Montreuil dans le 93. Parce que, en fait, notre avenir est déjà tracé. On nous incite pas à faire de longues études et de grandes études. On nous incite pas à rêver haut et à viser haut. Moi, honnêtement, j'ai juste peur avec Parcoursup de pas être accepté dans ce que je veux faire. Si Macron, il est devant moi, je lui dirais tout simplement de m'écouter. De même pas m'écouter moi, mais de nous écouter nous. Parce qu'en fait, on en a marre, on est à bout. C'est même pas que nous, en fait. C'est les ouvriers, c'est les pompiers, c'est les agriculteurs. C'est les étudiants, les lycéens. Nous, on lui parle. Mais on parle pour nous, mais aussi pour la génération future. On parle pour nous, mais on parle aussi pour nos futurs enfants, en fait. Quand je m'exprime, en fait, je parle aussi parce que j'ai peur de pas pouvoir nourrir mes enfants plus tard. J'ai peur de faire des études que j'aime pas, de faire un métier que j'aime pas, de tomber dans un burn-out, de sombrer dans une dépression, de pas pouvoir payer le prix de l'essence. Donc, en fait, je veux même pas lui dire de juste nous écouter, nous, les lycéens, mais juste d'écouter tous les Français et les Françaises, parce que c'est trop.
3: Dans cette capsule sonore issue d'une interview de Vert Média, on entend Kumba, lycéenne de Montreuil, nous parler de ses peurs pour son avenir à cause de Parcoursup. Mais aussi comment est considérée la jeunesse issue des banlieues. En quelques phrases, elle résume les conséquences de la ségrégation scolaire et des inégalités sociales vécues par toute une jeunesse. Est-ce que vous auriez envie de réagir à cette capsule ? Et par rapport à Parcoursup, vous, qu'est-ce que ça vous fait ?
10: Enfin, je suis déjà contre Parcoursup parce que même en ayant les meilleurs résultats scolaires possibles, au final, on peut se retrouver sans ce qu'on voulait faire plus tard. Je pense à mon cousin qui, lui, avait des résultats scolaires formidables, qui travaillait dur et qui n'a pas été accepté dans l'orientation qu'il aurait voulu avoir, alors que il méritait. Et que quand on sait que certains n'ont ne font rien et puis au final peuvent avoir ce que nous on souhaite, c'est ridicule, j'ai envie de dire.
2: Je suis assez d'accord avec ce qu'elle a dit, mais je trouve ça surtout dommage qu'à peine arrivé dans la vie adulte, on nous mette déjà en compétition avec d'autres lycéens ou avec d'autres étudiants aussi. Et c'est dommage parce qu'à peine avoir eu son diplôme, on devrait pouvoir faire les études qu'on souhaite faire, même si les places sont limitées. Ne pas être en compétition avec tout le monde et ne pas vouloir, au contraire, écraser les autres. Je trouve ça dommage, alors qu'en vrai, il faut plutôt être solidaire entre étudiants, tout ça. Donc, moi, je trouve pas que ça soit un bon principe. Puis, comme on le voit avec les grandes inégalités, tout ça, je trouve que c'est pas une plateforme qui met très en valeur l'apprentissage et le fait de vouloir faire des longues études.
3: Oui, il y a un rapport sénatorial qui expliquait qu'en fait, le bac qui est censé être un...

0: un élève qui aura de moins bons résultats, mais issu d'un lycée de centre-ville. Et du coup, en fait, ça, c'est un algorithme qui est rentré dans Parcoursup et qui va valoriser, encore une fois, des personnes qui ont déjà des privilèges. Et en fait, ce qu'on voit, c'est que bah, l'État, il a organisé la casse de l'éducation nationale, et ce, depuis des années. Et moi aussi, j'ai vu pas mal, je voyais pas mal de réels sur Insta où, en fait, à la rentrée, c'est les élèves qui parlaient de leur emploi du temps. Je sais pas comment est le vôtre, mais qui parlaient des journées de 8h, 18h. Moi, je me rappelle du lycée, de ces moments où c'était tellement pénible de se lever tous les matins à 6h du matin et aller jusqu'à 18h. Et moi, j'avais de la chance, j'avais un quart d'heure de bus pour y aller. Mais il y en a qui avaient 1h, 45 minutes. En moyenne, il y a un lycéen met 45 minutes pour aller jusqu'à aller son établissement depuis chez lui, et à en moyenne 40 minutes, enfin 30-40 minutes pour manger, quoi. Est-ce que vous voulez un peu nous parler de comment ça se passe pour vous?
1: Bah pour ma part, je mets à peu près entre 30 et 40 minutes le matin pour aller au lycée, pour revenir. Et bah par exemple, je pense au jeudi particulièrement, où je fais bah 8h-18h avec bah les 40 minutes de trajet et 50 minutes pour manger. Donc bah c'est pas tous les jours comme ça non plus, on a des jours où l'emploi du temps est un peu mieux, mais ça reste quand même des journées bah assez compliquées, parce qu'on rajoute à ça au fait que bah on a des devoirs. Donc bah y a des gens qui diront qu'il faut qu'on s'organise, et on s'organise, mais il y a des profs qui donnent des devoirs par exemple pour du jour au lendemain. Donc ça c'est obligé de le faire en rentrant chez nous, mais j'ai pas envie d'arriver à 19h chez moi et de devoir travailler, en plus de devoir manger, me doucher et juste bah faire ma vie aussi. Et puis par exemple, bah je pense aussi aux élèves qui pratiquent une activité sportive. Moi j'ai arrêté cette année, mais bah, j'aurais pas pu continuer vu l'emploi du temps, parce qu'avec bah, mes devoirs et le trajet que je fais, je peux pas simplement aller au sport après les cours. Et c'est dommage qu'on se retrouve à priver un lycéen de sa vie sociale pour tout donner pour son lycée, pour que finalement, si on vient d'un lycée défavorisé, bah, on ne puisse même pas accéder à ce qu'on veut. Donc c'est faire des sacrifices pour finalement pas grand-chose, et c'est ce que je trouve dommage.
0: Oui, c'est ça. Je trouve qu'en fait, il y a pas le temps de, vous n'avez pas le temps de soit pouvoir en fait avoir des activités extrascolaires, ou en fait juste bah, être chez vous et vous poser, ou encore le fait de s'informer aussi, ou de s'engager, ou d'avoir des activités autres parallèles. C'est juste, on va au lycée matin et soir, et je trouve qu'en fait ça déjà, on commence à, moi, enfin, ça me fait penser un peu à l'aliénation du travail, où en fait on vous demande de bien rentrer et de faire ce qu'on vous dit en fait. Et de ne pas avoir la possibilité aussi, enfin, le lycée, ça devrait être un lieu où en fait on vous apprend à avoir un esprit, un regard critique en fait sur la vie, parce qu'on apprend plein de choses, mais aussi ça fait partie de ça, de remettre en question les choses et d'apprendre et de pouvoir en discuter. Pour introduire ma prochaine question, je vous propose d'écouter une lycéenne qui est interviewée devant son lycée et qui parle de légitimité de cette révolte.
2: Première partie, c'était 1789. La deuxième partie, 1968. La troisième partie, ce sera nous, 2026. Et moi, je comprends pas pourquoi ils nous disent c'est pas bien de se révolter et tout, alors qu'on a littéralement au programme que des gens qui se révoltent. Arthur Rimbaud au bac de français, Labo ici, on a Olympe de Gouges, et ils s'étonnent qu'on se révolte. J'ai des frères et sœurs, je veux pas que les générations plus tard, ils connaissent la même blessure, les mêmes discriminations que nous, on a connues finalement. Monsieur Le Cornu a essayé de répondre à la question des lycéens en 6 minutes. J'ai chronométré, quoi. Donc en fait, un peu, excusez-moi du terme, du foutage de gueule. C'est comme le cahier de doléances des gilets jaunes, ça va partir à la poubelle. C'est comme pour le réchauffement climatique aussi, ça va partir à la poubelle. Un petit message au gouvernement, prenez soin de votre jeunesse. Nous, on tient notre pays, on aime notre France. Comme on dit, j'ai juste à dire vive la France et vive la République.
0: Face à ces injustices, certains adultes réagissent en minimisant la colère des lycéens. Ils disent par exemple, nous, on faisait des journées 8h-18h, on se plaignait pas. Ou mettre en avant les dégradations faites lors des manifestations. Que diriez-vous aux adultes qui critiquent le mouvement?
3: Ben, moi, je trouve pas ça très solide. Enfin, la devise de la France, qui est liberté, égalité, fraternité, je trouve pas ça très fraternel de dire moi j'ai subi, donc vous allez subir. Je trouve ça ridicule, parce que c'est pas parce que eux finissent par faire des burn-out à 40 ans, que nous, c'est l'avenir qu'on souhaite avoir. Faire des 8h-18h, avoir qu'une heure pour manger, une heure de trajet le retour, plus faire une tonne de devoirs. Même, si je peux me permettre, les adultes actuels n'ont pas autant de travail que nous actuellement. Donc, et je pense pas en fait aussi que si on les remettait là, à la place qu'on a actuellement, il serait content de faire pareil, les mêmes journées que nous.
1: Bah, déjà, je suis d'accord. Et puis, bah, comme elle l'a dit, je trouve ça dommage.

0: qu'au contraire, les adultes soient pas solidaires avec nous quand bah, eux aussi, ils ont vécu ça, ils ont été adolescents et à leur époque aussi, bah, ils n'étaient pas contents de ce qui se passait et encore plus maintenant. Et je trouve qu'au contraire, on devrait être bah, tous solidaires entre nous et que les adultes qui montrent bah, particulièrement toutes les dégradations, tout ça, bah, moi je trouve ça dommage parce que c'est prendre une minorité d'action. Parce que si on prend tous les lycéens en colère et toutes les dégradations qu'il y a eu, ben, c'est minime quand même. Enfin, quand on voit que sur ben, tous les lycéens qui font en colère, il y a peut-être 10, 15 casseurs, c'est dommage, ça minimise les 2000 lycéens en colère dans mon lycée par exemple ou dans tous les autres lycées de France. Mais ouais, voilà, c'est surtout ben, la solidarité qu'on aimerait avoir et se sentir écouté et pas jugé. Parce qu'on n'espère pas un avenir ben, comme ça juste.
1: Justement, moi je trouve qu'en fait cette jeunesse elle est diversifiée, elle est soudée dans son engagement pour défendre un avenir meilleur et c'est le reflet d'une France dans laquelle on veut se reconnaître, consciente des enjeux et solidaire. Pourtant, dans les médias, on l'a dit, et chez certains politiques, on entend les mots casseurs, voyous. D'ailleurs, hein, on précise que la police adore s'habiller en casseurs pour venir faire péter les manifs. Les vidéos le prouvent et ça date pas d'hier. Ce n'est pas ce qu'on voit dans les médias et en fait, c'est pas ce qu'on voit dans les manifs et dans la rue. Ce qu'on voit aussi, c'est des élèves qui s'organisent, qui se structurent et qui demandent à être écoutés. Mais le rectorat refuse de les entendre. Les chefs d'établissement, eux, ne veulent pas servir de relais pour une colère qui ne les concerne pas seulement. Alors ces jeunes font ensemble, il y a un vrai sentiment d'appartenance et une fierté et un mouvement de solidarité. Cette jeunesse, elle demande à ce qu'on la respecte et elle veut défendre son avenir.
2: Oui, et pour défendre cet avenir, certains jeunes issus des quartiers populaires veulent aller plus loin et se doter d'un outil à eux, un syndicat lycéen, pour se sentir davantage représentés. Et je vais vous proposer d'écouter maintenant une capsule sonore d'Histoire Crépue où l'on entend Soumaya de l'association Red Jeune qui nous partage la nécessité de la création d'un syndicat lycéen composé de jeunes des quartiers populaires.
3: Alors on a décidé de créer un syndicat lycéen pour justement se sentir représenté par des gens comme nous qui vivent ce qu'on vit au quotidien et pour répondre aux inquiétudes et aux revendications des jeunes lycéens des quartiers populaires tout simplement. Bah, la conclusion qu'on a tirée déjà c'est la création de ce syndicat qui va nous permettre, nous aux jeunes des quartiers populaires, de se faire entendre et de se faire représenter par des gens qui vivent ce que nous on vit au quotidien. Et ça marque une véritable rupture avec ce qu'on a eu l'habitude d'avoir. On a beaucoup de syndicats lycéens mais malheureusement on se sent quand même marginalisé, on se sent mis de côté tout simplement par ces syndicats qui, pour la plupart, sont investis par des gens qui ne sont pas réellement concernés par toutes les problématiques auxquelles on doit faire face. Donc voilà, pour conclure, moi, je dirais qu'on est mobilisé, qu'on est motivé surtout. Et en un mot, je dirais qu'on résiste et qu'on lâchera pas.
2: Qu'est-ce que ce témoignage vous inspire? Est-ce que vous êtes syndiqué? Est-ce qu'il y a des lycéens, lycéennes qui sont syndiqués dans vos établissements? Est-ce que vous vous sentez bien représenté par les syndicats lycéens?
0: Pour ma part, en tout cas dans mon lycée, j'ai pas entendu parler d'un syndicat lycéen. Bah, bien sûr, il y a le conseil des élèves avec les délégués d'établissement, mais c'est plus dans le but de faire un lien professeur-élève pour tous les projets dans le lycée. Mais on n'a pas vraiment l'impression qu'ils prennent au sérieux un peu les blocus, tout ça, quand on voit les directeurs d'établissement. Principalement parce que les professeurs, eux, sont pour la plupart assez solidaires avec les mouvements, mais on n'a pas l'impression que les directeurs et toutes les personnes de la direction des établissements nous soutiennent vraiment. Et c'est ça qu'on trouve dommage. Et c'est pour ça que moi, je suis en tout cas pour la création de syndicats lycéens, pour montrer que, après tout, on mérite tout entendre de se faire entendre d'autres corps de métier ou d'autres personnes dans la société actuellement.
4: Je suis d'accord avec ce qu'elle vient de dire. Pareil, nous, on a des lycéens qui représentent tous les lycéens de notre lycée et qui peuvent faire le lien entre nos problèmes et le directeur. Sauf que pareil, ça reste minime et on se sent pas vraiment écouté. Parce que quand on fait un blocus, nous, dans notre lycée, pour revendiquer ce qui se passe, on nous répond par on ferme le lycée un jour, puis après il rouvre. Pour nous dire vous retournez en cours le lendemain et comme si on n'avait rien fait, comme si c'était rien passé, comme si on n'était pas écouté, du coup on se doit de retourner en cours avec les mêmes conditions de travail, les mêmes problèmes, sans avoir été écouté. Du coup, je suis pareil pour la création de syndicats lycéens.
2: Merci. Et du coup, ces représentants d'élèves là dont vous parlez, c'est des personnes qui ont été élues ou nommées. Comment elles sont choisies?
0: Pour le lycée, je sais pas exactement encore parce que on est que en seconde, mais ça fait un peu comme au collège avec les délégués d'établissement. C'est les délégués qui les élisent pour qu'après ils les représentent à toutes les réunions avec les directeurs, tout ça. Mais généralement, ça reste sur des sujets centrés sur les projets du lycée ou qu'est-ce qui va se passer dans le lycée, mais pas beaucoup sur la vraie voix des élèves. J'ai pu l'être au collège, et la plupart du temps, on parle pas vraiment de ce que pensent les élèves, on donne juste un avis pour toutes les décisions qui sont prises, mais sans vraiment donner notre propre avis ou dire des choses propres à nous-mêmes.
4: Oui, nous, on a eu un sondage où on pouvait voter pour les personnes qui représenteront les lycéens. Mais comme on est en seconde, je ne sais pas trop encore comment ça fonctionne, comment ces personnes ont été sélectionnées. Mais oui, c'est pour parler de ce qui se passe au lycée, mais pas vraiment les problèmes qu'on revendique en faisant des blocus.
2: Mmh. Ok, et donc là, dans le cadre du mouvement et de la grève et du blocus, comment vous vous organisez? Est-ce que vous vous retrouvez en comité de grève ou de mobilisation, comment ça se passe pour vous organiser ensemble?
0: Pour les organisations, on a des groupes sur différents réseaux sociaux, donc Snapchat, Instagram ou autres aussi, qui font le relais des informations. Et donc c'est sur ces groupes qu'on essaye de se mobiliser pour dire tel jour, à telle heure, on fait tel mouvement, dans certains lycées, tout ça. C'est là où on se met d'accord pour se donner toutes les informations. Et ce que je trouve dommage, c'est que par exemple, les directeurs qui sont parfois au courant de tous ces groupes qu'on a décident de fermer l'établissement. Par exemple, nous, l'autre qu'on a été fermé vendredi, parce que le directeur a été mis au courant de tous les groupes qu'on avait et s'est senti en danger, et a senti l'établissement en danger, alors que c'est absolument pas notre but de mettre le lycée en danger. Au contraire, on y vit tous les jours, donc on n'a pas envie de se sentir mal dans notre lycée. On est juste là pour être pas content. Donc ça s'organise avec des groupes où tout le monde discute et on se donne les informations pour à quelle heure on se rejoint et tout ça.
4: Oui, nous c'est pareil sur Snapchat et Instagram, on a des groupes où on peut parler pour discuter de l'heure, de comment ça va se passer et tout.
1: C'est dingue parce que face à votre colère qui est totalement légitime et qui va dans le sens de vouloir avoir de meilleures conditions d'études, ce qu'ils peuvent totalement entendre, en fait, ils ont peur pour leurs locaux. Enfin, du coup, c'est de passer en avant des biens matériels par rapport à ce que vous vous réclamez et des conditions d'apprentissage qui devraient être correctes. Du coup, c'est le monde à l'envers, j'ai l'impression.
0: Oui, parce qu'à chaque fois, les directeurs, ils envoient souvent des messages pour nous tenir au courant de quand le lycée sera fermé, tout ça. Et à chaque fois, dans les messages, c'est stipulé que l'établissement se sent en danger, qu'il y a eu des dégradations, tout ça, mais jamais sans... Pensez aux lycéens qui subissent nous aussi les dégradations, on les subit, toutes les bavures policières, on les subit aussi. Donc à aucun moment il y a eu un message de soutien ou un semblant de compréhension envers nous, et plus envers eux ou envers l'établissement, ce qui est dommage quand même de passer des murs avant les propres lycéens qui peuplent leur lycée, quoi.
1: Ouais, c'est la réflexion que je me faisais là quand je faisais du vélo, les allers-retours pour arriver ici à l'heure avec la bonne clé. Je me disais, mais comment c'est possible pour des adultes d'être dans cette... dans cette critique totale de « Ah, mais en fait, nous, de notre temps, on faisait comme ça, ou on se plaignait pas, ou vous y connaissez rien à la vie », de tout de suite de vous renvoyer à une posture, en fait, soit... là, du coup, c'est... Oui, il vous renvoie à une posture d'enfant, mais quand on vous tape dessus, vous êtes plus des enfants, hein, donc là, c'est bon, vous êtes repassé à un autre cadre, vous êtes des voyous, des casseurs, et prêts à vous recevoir de la violence. Et du coup, de pas être en capacité, en fait, de... Même si tu comprends pas la revendication de la personne, d'entendre qu'en fait, elle est touchée à un endroit et d'essayer d'en pâtir pour elle, quoi, et pour lui. Et je me disais, mais c'est quand même fou, parce que quand on a que ce soit leurs petits-enfants ou leurs cousines, ou enfin, je sais pas, des membres de leur famille, qu'en fait, ils leur racontent, ou même un ami, une journée où ça s'est mal passé, il y a un truc, et tu dis, ok, qu'est-ce qui s'est passé, raconte-moi. Là, il y a un truc de, ok, j'empathie avec toi. Et que sur un truc aussi basique que l'éducation, c'est tout de suite on vient balayer et on met en et on enfin voilà, ils se concentrent sur des trucs qui moi je comprends pas en fait leur cheminement, quoi. Ça me paraît totalement illogique.
2: On va faire une courte pause musicale avec une artiste qu'on ne présente plus, Diams, et son morceau La Boulette. Au début des années 2000, Diams était considérée comme l'une des voix de toute une génération de jeunes. Ce titre dit la colère d'une jeunesse qui veut se faire entendre, et il résonne encore aujourd'hui. On écoute La Boulette.

0: De retour sur Canal Sud 92.2. Ce matin, on accueille Nawel et Sacha, toutes les deux lycéennes, pour qu'elles puissent avoir un espace de parole libre en direct pour s'exprimer sur le mouvement lycéen qui gronde et qui grandit et qui fait beaucoup parler de lui ces dernières semaines. Avant la pause musicale, on a parlé de ce qui avait fait naître le mouvement et des revendications des lycéens-lycéennes. Au lycée, à Saint-Exupéry, le blocus a payé, les revendications ont été entendues. Des professeurs ont été remplacés, un proviseur adjoint a été nommé. Et pour se faire entendre, les lycéens, lycéennes ont utilisé des moyens d'action comme le blocus. Mais on a aussi entendu parler de blocus virtuels, des manifestations ont bien eu lieu, d'assemblées générales. Et comme on l'a entendu dans la capsule précédente de création de syndicats, c'est un mouvement qui a été rejoint par les étudiants, les étudiantes, des syndicats, les pompiers dans certaines villes et qui est soutenu par des AED, des profs, des parents d'élèves. Et tout à l'heure, on parlait du blocus, des fermetures administratives des lycées et de vos moyens de communiquer et de vous organiser entre vous. Est-ce que vous auriez envie de raconter comment ça a démarré dans vos lycées, le mouvement? Comment vous vous êtes rassemblés? Est-ce que les réseaux sociaux jouent un rôle important dans votre manière de communiquer, de vous organiser, dans vos prises de décision, et aussi dans comment vous vous coordonnez entre lycées?
1: Moi, pour ma part, ça a commencé fin septembre, le dimanche, je sais plus c'était le combien, mais un groupe qui a été créé sur Snapchat, c'est en voyant du coup les lycées en banlieue parisienne que ça nous a donné la force et l'envie de nous aussi revendiquer nos droits et de parler des problèmes qu'on a dans notre lycée. Donc c'est un groupe qui a été créé sur Snapchat et dans lequel on s'est organisé pour que le jeudi 1er octobre, on puisse faire un blocus qui a fonctionné en grande partie, même si la seule réponse du proviseur a été de fermer le lycée le vendredi suivant. Et du coup, on a parlé de à quelle heure on devait être présent devant le lycée, de ce qui pouvait... être là le plus tôt possible, d'autres plus tard. Mais du coup, c'est sur Snapchat que tout a commencé.
2: Pour nous aussi, ça s'est passé juste après le blocus qu'on a vu dans le lycée à Paul-Éluard, c'était à Saint-Denis du coup. Et puis aussi, le mardi de la semaine du 1er octobre, il y a eu un blocus aussi dans le lycée Stéphane Hessel à Toulouse, ce qui a grandement motivé les autres lycées en nous montrant que nous aussi à Toulouse, on a tout à fait le droit de le faire. Donc c'est aussi cet événement, en plus des revendications à Paris, qui a été un peu l'élément déclencheur. Pour notre part, à l'Autrec, on avait déjà un groupe depuis juin sur lequel on parlait activement pour le lycée juste, et on s'en est servi du coup pour pouvoir relayer les informations sur le blocus. Et le jeudi matin, on est arrivé et... on a bloqué et du coup ça a réussi vu qu'après ça a réussi. Tout le lycée a fermé tout le reste de la semaine. Maintenant on attend de voir quelles sont... est-ce que ça va répondre à nos questions, à nos attentes. Mais du coup c'est comme ça que ça s'est organisé. Ça a été plus en réponse à Paris et à d'autres lycées à Toulouse qui ont commencé aussi.
0: Ok, et du coup en communiquant par Snapchat. Et vous l'avez dit toutes les deux, la réponse qui a été faite par les directions de vos établissements à ces blocus a été de fermer administrativement vos lycées. Est-ce que vous imaginez que ces fermetures administratives, elles sont là aussi pour ralentir le mouvement et empêcher les élèves de se retrouver, de s'organiser ensemble ?
1: Totalement, pour moi, c'est juste histoire de faire, oui, on vous écoute, oui, il va y avoir des solutions, mais en fait, c'est pour essayer d'étouffer notre colère en espérant qu'on arrête et qu'on recommence pas. Alors que nous, on veut du changement, pas l'arrêt des cours.
2: Je suis d'accord avec ce qu'elle a dit. J'ai l'impression surtout que les directeurs ils ferment nos lycées en espérant que le mouvement s'essouffle et que de nous-mêmes on arrête. Alors que justement, c'est pas en fermant et justement en perdant des jours de cours. Je pense notamment aux lycéens qui passent le bac. J'ai la chance d'être en seconde, donc moi ce mouvement il m'affecte pas spécialement au niveau de mon avenir. Je manque des cours certes, mais ça affecte pas au niveau de mes diplômes. Mais quand je vois que leur seule réponse c'est de fermer des jours entiers, plusieurs jours, par exemple toute la semaine on a été fermé nous, ça a rouvert que jeudi où on a rebloqué, mais c'est plus un peu pour opprimer, essayer de montrer que oui à force qu'on ferme vous arrêterez de vous-même. Sauf que non, tant qu'on n'a pas de réponse, on on continuera et c'est pas des on verra ou on fera ça. Ça fait des années qu'on dit on fera ça et en attendant, on a encore supprimé des postes d'enseignants il y a pas si longtemps que ça. Donc ça montre bien que bah, on n'est pas écouté quoi.
0: Et du coup, quand vos lycées sont fermés, qu'est-ce que vous faites? Est-ce que vous vous retrouvez à d'autres endroits? Comment vous continuez de vous organiser?
2: Du coup, moi, mon lycée, il a été fermé. Le premier réflexe que j'ai eu, c'est tout de suite aller dans le lycée de Nawel, qui était, lui, resté ouvert. Et le réflexe des lycéens, c'est que on communique tous entre nous et que, par exemple, moi, je suis sur les groupes de Raymond Nave, comme il y en a qui sont dans d'autres groupes de d'autres lycées, pour maintenir un contact entre tous les lycées. Le premier réflexe, ça a été de simplement de se réunir dans les lycées qui restaient ouverts pour montrer notre soutien. Il y a des lycées, notamment Stéphane Hessel, tout ça, ou Roland-Garros, qui ont été fermés, eux, depuis longtemps, et qui sont venus en soutien aider les restes des lycées qui ont été ouverts. Donc au contraire, je trouve ça un peu bête, si je puis dire, de fermer certains lycées, parce que notre colère, elle continue, même si les lycées sont fermés, donc on se réunira à d'autres lycées, on sera juste encore plus nombreux, donc ceux qui resteront ouverts.
1: Totalement, du coup, parce que sur nos groupes, par exemple, le groupe Instagram où Sacha est, alors que c'est le groupe de mon lycée, je sais qu'il y a aussi des personnes de Roland-Garros, Stéphane Hessel, qui nous disent qu'eux, ils pourront être là, parce que leur lycée reste fermé malgré leur colère. Je trouve ça bien que les lycéens se soutiennent entre eux, même parce qu'on voit aussi les lycées de centre-ville qui bloquent aussi. Au Zen, par exemple, je crois pas qu'ils aient vraiment de problèmes, mais il me semble qu'ils bloquent pour apporter leur soutien aux lycéens de banlieue et qui sont défavorables. Donc je trouve ça bien.
2: Notamment, j'ai vu aussi le lycée Sainte-Marie de Nevers qui a fait un blocus. Ils ont fait qu'un seul blocus. Déjà, c'est un privé, donc ils sont nettement plus favorisés que d'autres lycées de Toulouse. Mais il y en a qui diront que pourquoi ils bloquent, ils n'ont pas de raison. Mais moi, au contraire, je trouve ça bien, parce que ça montre quand même qu'on se soutient et que même s'ils sont plus favorisés que nous ou qu'ils ont plus de moyens que nous, ils sont solidaires avec nous et qu'ils montrent qu'au contraire, entre lycéens, c'est pas la différence de richesse ou la différence d'établissement qui fera que ça arrivera à nous séparer. Hein.
3: Oui, j'avais vu que j'ai vu que du coup les grandes écoles, donc l'école normale supérieure, l'Institut catholique de France, enfin vraiment les écoles d'élite où les enfants de ministres vont, sont aussi rentrés dans un mouvement solidaire à bloquer. Je trouve ça très drôle.
0: Et oui, du coup, depuis le début de ce mouvement, il y a plusieurs responsables politiques du gouvernement qui ont mis en avant les dégradations. On a beaucoup parlé des poubelles, notamment. pendant les manifestations, comme pendant les blocus. Et qui ont fait plus ou moins des rappels à l'ordre en appelant les lycéens et lycéennes à exprimer calmement leurs revendications en passant par des voies institutionnelles, académiques. On sait que c'est déjà arrivé par le passé que des syndicats portent de manière institutionnelle des revendications et que ça ne fait pas forcément bouger les choses et qu'ils ne sont pas pris en compte dans leurs demandes. Là, on peut voir qu'en 9 ans de Macronie, il y a eu 8 ministres de l'éducation, un par an, avec une succession d'interdits. Le voile, la baïa, les téléphones portables dans les établissements, la réforme du bac, Parcoursup, le SNU. Quand on voit que face à ces conditions de plus en plus indignes d'apprentissage et d'accueil des lycéens et lycéennes, on met en avant la dégradation de poubelles et des casseurs, casseuses, qu'est-ce que vous auriez envie de dire à ces personnes-là qui, face à vos revendications
1: Moi, je trouve ça un peu choquant que des poubelles brûlées soient plus importantes que ce qu'on revendique. Ils s'intéressent plus à des poubelles qui brûlent qu'à des enfants qui se font gazer, charger, matraquer à longueur de journée. Tout ça parce qu'ils souhaitent revendiquer leurs droits ou parler des problèmes de leur lycée. Une poubelle qui brûle, c'est rien par rapport à la colère de milliers de lycéens. Et puis, les dégradations faites dans certains établissements directement, c'est minime. Ça doit être 99% des lycées, ce sont des dégradations extérieures. Alors que Donc je vois pas pourquoi en fait ça les intéresse plus que la colère des lycéens.
2: Je suis d'accord avec elle, mais surtout aussi je voudrais rajouter qu'il y a surtout une escalade de la violence entre les forces de police et nous aussi. Par exemple avec les CRS qui sont de plus en plus violents envers nous, en utilisant notamment des lacrymogènes, du gaz, des flashballs, ou même quand on a vu les images à Déoda où on voit un policier avec un fusil d'assaut classé arme de guerre, ce que je trouve d'ailleurs ahurissant, ou même les hélicoptères déployés à Toulouse, tout ça pour des lycéens. Quand on voit que le ministre il parle de force en juste mesure, je trouve ça un peu ironique, parce que quand on voit qu'il y a limite plus de CRS que de lycéens qui manifestent, ça quand même on commence à se poser des questions. Mais surtout aussi je voudrais rajouter c'est surtout moi je trouve que déjà ça fait je trouve ça dommage de parler que des dégradations, parce que comme l'a dit Nawel, des poubelles brûlées face à des dizaines de lycéens matraqués ou qui se sont pris des lacrymos. Par exemple moi je me suis fait matraquer la semaine dernière, et par exemple si je suis pas la seule dans ce cas-là, on s'est tous pris du gaz ou quelconque autre blessure, et personne n'en parle. Et aux infos, quand on regarde, parce que cette semaine j'ai regardé beaucoup les infos pour voir ce qui se disait, on parlait surtout du peu, enfin des dégradations qu'il y a eu, ou même du peu de policiers qui ont subi des dégâts. Il y a une vidéo qui a beaucoup tourné, je crois que ça se passait à Nantes, où on voit un policier qui se frappait. Oui, mais ça reste quand même un sur les centaines de milliers d'élèves qui, eux, se font frapper tous les jours. Donc on a envie de dire, est-ce qu'à un moment, on n'a pas l'impression d'être vraiment écouté. Puis quand on voit Macron, là, qui a parlé il y a quelques jours, j'ai écouté, qui donne son soutien aux forces de police, j'ai envie de dire que c'est un peu ironique, parce que c'est nous qui sommes en colère et pas eux, donc c'est nous qui ont plus besoin de soutien, parce que c'est eux qui sont en position de force. Donc moi je trouve surtout, pour résumer, je trouve surtout que c'est la police qui escalade principalement tous ces dégâts, quand on voit les policiers en civil qui escaladent la violence. Nous on en a vu un devant le lycée Raymond Nave, qui passait devant les élèves et qui leur disait ouais faites des dégâts et tout. Déjà ça se voyait que c'était un civil, donc ça nous faisait doucement rire, mais quand on y pense, il y a certaines personnes qui l'auraient peut-être pas vu et qui auraient écouté cette personne, donc on est en train de se dire quand même à ce moment-là c'est quand même grave de dire que c'est des adultes qui encouragent des enfants très influençables, parce qu'on est énervé, à faire des dégâts pour qu'après on puisse se faire frapper. C'est quand même le comble un peu, on se sent pas du tout écouté quoi pour ce coup-là.
3: Ouais, moi je sais pas ce qui se passe. Je pense que on l'a entendu là il y a pas longtemps, ça date, hein, mais ça les excite à des endroits et ils ont envie de pouvoir se déchaîner. Sauf que t'es là, mais il y en a qui ont entre 12 et 16, 18 ans, t'es là, mais. Enfin, c'est. Moi, ça me. C'est, voilà, j'ai pas de mots pour leur violence, quoi.
2: Moi, ce que je trouve fou aussi, c'est que pour la plupart, les CRS, ils sont tous, c'est des adultes qui ont entre 40, 50 ans, donc probablement des enfants de notre âge. Et je me dis, est-ce que quand ils vont tous les jours au travail et qu'ils se disent et qu'ils vont gazer des enfants, est-ce qu'ils disent pas, ça pourrait être ma fille, ça pourrait être mon fils, ou ça pourrait être mon neveu, ou n'importe quelle personne de leur famille, quoi, surtout.
3: J'ai pensé à ça sur le vélo, je me suis dit, mais ça se trouve, les CRS qui ont des enfants, ils vont au blocage. Ils font comment ça se passe à la maison le soir quand ils se retrouvent et tout, est-ce que vraiment je me suis posé cette question, vu que c'est un mouvement d'ampleur et qui amène énormément, en fait on en discute aussi, j'imagine, le soir quand on rentre chez soi, on a du soutien ou pas de la part de ses parents ou des proches qui nous entourent. Du coup je me suis demandé comment ça pouvait se passer, j'étais ouais, mais ouais.
0: Et tout à l'heure tu parlais, Sacha, que tu regardais beaucoup les infos pour savoir comment le mouvement était représenté et avoir des infos. Quand tu regardes les infos, tu te sens entendu, tu as l'impression que le mouvement il est bien représenté?
2: En ce moment principalement je regarde tout ce qui est BFM TV, LCI, France Info, je regarde un peu pour voir comment on est représenté. Et quand on voit que la plupart des infos que j'ai pu voir, c'est des lycées brûlés, ou tous les types de dégradations qu'il y a eu, ou des gens qui parlent au contraire mal de ce qui se passe. Par exemple, j'ai regardé beaucoup BFM TV parce qu'ils passent des infos en continu sur ça. Et quand on voit que leurs principales invités sont des syndicats de police, tout ça, j'ai envie de dire, mais ce n'est pas les personnes à plaindre dans ce débat, c'est plutôt nous. Et quand on voit qu'à aucun moment on parle au contraire de tous les lycéens, on a eu beaucoup d'images qui circulent sur les réseaux de lycéens qui ont perdu leurs dents, leurs yeux ou leurs mains. Qui sont des dégâts qu'ils retrouveront jamais malheureusement, que ce soit leur œil ou leur main. Et je trouve ça dommage parce qu'aux infos on en parle, j'ai quasiment pas vu ça passer, donc je trouve ça quand même un peu dommage parce qu'on n'est pas du tout représenté. Et de montrer les 3-4 lycées qui ont brûlé leur lycée plutôt que de montrer tous les lycées qu'on manifestait pacifiquement, je trouve ça dommage. Par exemple, à Toulouse, Saint-Cernin, ils ont fait une manifestation 100% pacifique, sans aucun dégât. J'en ai vu parler absolument nulle part, que ce soit sur la Dépêche ou même les journaux locaux. Personne n'en a parlé, alors que c'est justement ça, le cœur d'une manifestation. On parle que des lycées où il y a eu des dégradations. C'est dommage, c'est pas vraiment représentatif du mouvement ou de ce qu'on veut dégager du mouvement.
0: Tout à l'heure, on parlait de vos modes d'organisation et de communication. Là, vous êtes en lien avec pas mal de lycées à Toulouse, j'ai l'impression. Est-ce que vous avez des infos aussi sur ce qui se passe nationalement dans d'autres lycées sans passer par les médias ou certains comptes sur les réseaux? Est-ce que vous avez des groupes nationaux d'échanges entre lycéens et lycéennes?
1: Pas personnellement.
2: Non, personnellement, je vois que sur les réseaux sociaux, principalement TikTok, où on voit le relais, toutes les informations. Mais j'ai pas de connaissances directes. Enfin, j'ai une amie à Paris qui je discute et qui m'explique un peu ce qui se passe, mais j'ai pas de groupe précis qui relaie les informations au niveau national.
0: Du coup, ce qui vous motive et ce qui vous donne l'élan de la solidarité, ça passe vraiment beaucoup par les réseaux.
2: Oui, principalement par TikTok, surtout, qui est beaucoup critiqué, mais je trouve que c'est un peu un relais d'informations pour nous qui sont pas trop représentés par les médias. C'est là où on voit plus les vraies images brutes d'élèves qui les ont filmées directement en manifestation. Donc on se sent plus représenté par ça que par ce qui passe à la télé, quoi.
3: On va faire une courte pause musicale avec l'artiste Issa Yasuke. C'est une artiste polyvalente, rappeuse, chanteuse, compositrice et peintre. Son style, c'est une fusion audacieuse, ancrée dans le rap et la neo-soul, enrichie d'influences allant du rock aux musiques africaines. On écoute le morceau « Pas question ».

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1: De retour sur Canal Sud 92.2. Ce matin, on accueille Nawel et Sacha, deux lycéennes qui sont venues s'exprimer librement en direct sur le mouvement lycéen. Après la première pause musicale, on a évoqué les origines du mouvement, les revendications et leurs moyens d'action. On a commencé à parler des violences policières et c'est ce qu'on va aborder maintenant. Car face à ces revendications, quelle est la réponse du gouvernement ? Une violence policière inouïe. On l'a vu grâce aux nombreuses vidéos sur les réseaux sociaux. Le pouvoir essaie de faire taire les revendications par la violence. C'est une répression à outrance, policière et judiciaire. On enferme, on matraque, on place en garde à vue. C'est une faute morale, politique et judiciaire. Les lycéens réclament des droits et des conditions décentes d'éducation et la réponse du gouvernement, c'est la police et des gaz lacrymo. Je trouve ça fou que la première réaction, ce soit pas d'envoyer des personnes pour faire de la médiation, mais directement de la répression. Pour rapidement comprendre, je vais évoquer quelques chiffres. Du 28 septembre au 2 octobre, il y a eu plus de 5000 interpellations. Rien que le 2 octobre, il y a eu 1700 personnes interpellées. C'est plus que pendant les Gilets jaunes en 2018. Du 28 septembre au 1er octobre, on compte 1793 gardes à vue et près de plus, du coup, 3000 personnes interpellées arbitrairement. Au 8 octobre, c'était 6877 personnes qui ont été placées en garde à vue, dont 86% d'enfants, et 2316 personnes qui ont fait l'objet de poursuites judiciaires, dont 1923 enfants. Je rappelle quand même que se faire arrêter, c'est un traumatisme, c'est encore plus quand on est jeune et plus encore quand on est mineur. J'écoutais des podcasts où en fait, il y a un avocat qui a été contacté qui racontait que il y a des parents qui l'ont appelé totalement en panique, que leur enfant de 12 ans avait été arrêté par la police et qu'ils ne savaient pas dans quel commissariat il avait été. Ça a duré, ils ont mis 2 heures à savoir dans quel commissariat il a été. Et je pense qu'à 12 ans, quand tu te fais placer en garde à vue avec des menottes, enfin, c'est pas... Voilà, pour moi, c'est... Ça montre encore bien la non-prise en considération et la réponse de l'État. Moi, je voulais rappeler qu'en fait, c'est pas... là, il y a une violence inouïe de la police, mais en fait, c'est juste pour moi un continuum, parce que quand on pense à ce qui s'est passé à Mantes-la-Jolie il y a quelques années, en marge des manifestations de Parcoursup et de la réforme du bac, il y a 151 lycéens qui ont été humiliés et qui ont été agenouillés par des CRS avec cette vidéo. Voilà une classe qui se tient sage. Qui a fait beaucoup réagir et parler d'elle. Et tu disais, Sacha, tout à l'heure, je tenais à le rappeler, à Tours, il y a un lycéen qui a perdu son œil. Voilà. À Alençon, il y a une lycéenne de 14 ans qui a été étranglée. Je rappelle que ces prises d'étranglement sont interdites, ils n'ont pas le droit de les faire. À Lens, il y a un lycéen de 15 ans qui a eu la main arrachée. Voilà, ils ont tiré une grenade qui l'a mutilée. Il y a Eden, 14 ans, qui a été mutilée à la mâchoire par un tir de LBD. À Metz, il y a une lycéenne qui a subi une agression sexuelle par un policier lors de son interpellation. On voit la vidéo, c'est à vomir. Il y a une lycéenne de 14 ans aussi qui a été percutée par une voiture bélier et a subi de multiples blessures. Et un jeune homme a été agressé sexuellement par un policier avec sa matraque. Les vidéos le montrent. En fait, on a des policiers qui utilisent des armes de guerre qui sont utilisées contre des lycéens et lycéennes. Et le ministre, Laurent Nunez, couvre la violence de la police et donne l'ordre de n'avoir aucune retenue face à des enfants. Face à ces violences qui sont des faits graves, je vous propose d'écouter tout de suite Mathieu Rigouste, qui est un sociologue, au micro du média Télescope. Lors d'une manifestation, nous parlait de pourquoi la police est aussi violente. Tout de suite, la capsule.
2: Il y a eu ce jeune qui a perdu sa main à cause d'une grenade.
3: Ils disent des encerclements, mais il faut les appeler c'est des grenades mutilantes. La police, de toute façon, historiquement, elle a pour fonction de distribuer la violence dont les classes dominantes ont besoin pour maintenir un ordre social inégalitaire. On est dans une société qui est capitaliste, raciste et patriarcale. La police, distribuent les régimes de violence qui permettent de reproduire ça. Et donc le fait de cibler la jeunesse racisée des classes populaires, qui subit déjà la police en permanence et aussi qui subit les discriminations, la ségrégation de l'ensemble des institutions, c'est son fonctionnement normal, c'est sa mission. Les dominés se défendent, ils résistent, ils contre-attaquent. Les classes dominantes organisent un système pour écraser ça. Et là, on est entré dans une époque où cette frange-là de la jeunesse et des quartiers populaires s'est mise en mouvement. On dirait qu'elle a la capacité d'embarquer un processus beaucoup plus profond, beaucoup plus large. J'ai rarement vu des moments comme ça, là, où on a les différentes franges des exploités, des opprimés, des dominés. Là, s'ils n'écrasent pas par la violence le mouvement lycéen les déborde. Il y a un choix politico-économique de défense du système. Cette violence, elle répond à quelque chose de très précis.
1: Pour lui, le rôle de la police, c'est de maintenir l'ordre social. Et la police, c'est le bras armé de l'État. S'ils ne sont pas là, ils ne peuvent plus mettre en place et maintenir l'ordre et les politiques qu'ils veulent. C'est un ordre qui est établi par des classes dominantes. Et aujourd'hui, la jeunesse, notamment celle des banlieues et vous, se révolte. Et cette jeunesse connaît depuis longtemps cette répression, c'est pas nouveau. Notamment, on l'a beaucoup vu au début des années 2000, avec la mort de Ziyad et Bouna. Et aujourd'hui, a la capacité d'entraîner avec elle toute une partie de la société dans un mouvement de contestation plus large. Je me tourne vers vous. Est-ce que vous avez été surprise par le déploiement des violences et qu'est-ce que vous faites pour vous protéger de la police ?
4: Alors oui, déjà on a été très choqués de voir autant de forces mobilisées pour des lycéens qui ont en moyenne 15-16 ans. Pour se protéger, en fait, on a vu sur les réseaux sociaux des personnes qui nous disaient de prendre du sérum physiologique pour le gaz lacrymogène, des masques, les mêmes qu'on utilisait pour le Covid, et de s'éloigner de tout gaz et de tout policier pouvant devenir violent. La plupart des policiers nous gazent alors même qu'on ne fait rien. Dans mon lycée, il y avait un garçon qui avait une pancarte avec un drapeau de la France. Il le montrait aux policiers avec des gens autour qui l'applaudissaient, des lycéens. Les policiers l'ont chargé. Ils l'ont chargé en lançant du gaz partout. Donc nous, du coup, avec Sacha qui était présente avec nous ce jour-là et d'autres de nos copines, on a couru pour ne pas se faire taper et ne pas se faire gazer. Et sauf qu'on s'est retrouvés dans une impasse où, en fait, on aurait pu avoir des policiers qui venaient de l'autre côté. Parce qu'en fait, leur but, c'est comme de nous prendre dans des petits groupes, dans des petits endroits. Et après, on ne peut pas vraiment savoir la suite, mais voilà. Du coup, on était en panique. Avec une de mes copines, on a essayé de se cacher dans un buisson. C'est un peu ridicule, j'ai envie de dire, mais c'est un peu la seule solution. Si un policier arrivait, qu'est-ce qu'il allait nous faire ? On ne sait pas vraiment. Pareil, il me semble que c'était lundi, où la BAC nous a chargés avec du gaz, pareil. Et en fait, en courant, y avait une autre voiture, de la BAC, qui était au rond-point, pas très loin. Et donc en fait, en courant, on aurait pu se faire intercepter de l'autre côté. Je pense aussi à lundi, on était tous posés sur comme des bancs à côté de notre lycée. Certains écoutaient de la musique, on parlait, on était des lycéens lambda. Et un policier a pris un mégaphone et nous a dit « Bon, maintenant, vous rentrez chez vous ou on va faire des bavures. » Donc à ce moment-là, on s'est levé puisqu'on n'avait pas vraiment envie de se faire taper, quoi. Sachant que juste avant, on regardait avec Sacha et toutes leurs caméras qui sont censées filmer en permanence étaient toutes éteintes. Et comme nous, on était posés comme ça, personne filmait, personne s'est dit « On va se faire menacer, de se faire taper, de se faire... voilà quoi, j'ai envie de dire. » Et du coup, on est parti et on a continué de se faire gazer après, mais on a pu rentrer chez nous, heureusement.
5: Je suis d'accord avec tout ce qu'elle a dit. Surtout, je trouve ça assez fou, tout ce qui est fait et tout ce qui est accepté par le gouvernement, que font les CRS, par exemple. Comme elle l'a dit, leur caméra, et j'en ai vu aucune allumée sur toute interpellation qu'il y en a eu, j'en ai vu aucune allumée ou même simplement nous menacer, ce qui n'est pas normal pour les personnes qui sont censées de base de nous protéger. Comme on a vu aussi, ça c'était jeudi, du coup j'étais au lycée de Nawel et à peine on a manifesté pacifiquement, le matin, on a vu 10 camions à peu près arriver à la chaîne comme ça. Dans son lycée, j'ai vu aussi dans mon lycée une dizaine de camions arriver, dont des camions blindés. Avec des gens de là-bas et de la Bravem aussi que j'ai pu voir à Trek, donc je trouve ça assez fou. On avait aussi on a pu voir des arrestations, comme vraiment on a une amie à nous qui a été arrêtée, et c'est fou la force qu'ils utilisent pour on parle quand même d'hommes quand même assez forts physiquement, puis qui sont avec des armes et surtout des gilets pare-balles, tout ça, et qui étranglent, mettent au sol des filles qui font 4 fois leur poids, même pas, qui sont vraiment pas en mesure de pouvoir se débattre. On a vu aussi notamment du premier jour un lycéen avec un plâtre qui manifestait et qui a été mis violemment au sol. Donc j'ai envie de dire, il aurait même pas pu se débattre, même si vous l'aviez attrapé, il aurait pas pu se débattre. Donc pourquoi user de toute cette violence pour faire peur aux autres? Donc je trouve ça assez fou. Puis surtout que le lycée de Nawel, Raymond Nave, il est situé juste à côté d'une maternelle et d'une école primaire. Ils sont tous collés à côté. Et on voit que les policiers et les CRS n'ont aucune honte à utiliser du gaz lacrymogène qui va jusqu'à dans la cour de l'école. Donc on peut voir l'école primaire, elle a été placée en alerte attentat jeudi et tous les jours où il y a eu des blocus, parce que la cour était infestée de gaz lacrymogène. Et je trouve ça fou qu'on ait à faire subir ça à des enfants qui ont 6-7 ans et qui eux savent pas ce qui se passe dehors. Nous, on est conscients de ce qui se passe et à la limite on est consentants de venir et on sait à quoi s'attendre, alors que eux pas du tout. Puis surtout par exemple aussi à Toulouse-Lautrec, c'est juste à côté d'une grande avenue, et on voit que les policiers ils gazent aussi tout bien les voitures ou les passants. Parfois il y a des grands-mères qui passent et ils ont pas honte de mettre du gaz lacrymogène ou tout ça. Puis quand on voit toutes les forces qui sont utilisées de violence envers les élèves, comme j'ai dit un peu juste avant, malheureusement j'ai pu me faire matraquer. Heureusement j'étais en train de courir, donc j'ai pas trop pris, mais je l'ai quand même pris sur la côte, ce qui m'a fait bien mal. Sachant que pour ma part, je ne faisais rien d'illégal, j'étais juste en train d'assister à la manifestation. Et je trouve ça honteux parce que ils gazent maintenant tout le monde, ils frappent tout le monde sans faire de discernement. Je dis pas que les gens qui sont des casseurs ne méritent ça. Personne ne mérite de se faire frapper parce qu'il est pas content. On a vu notamment un ami à nous aussi qui s'est fait courser par pas mal de CRS, tout ça parce qu'il était là et qu'il revendiquait ce qu'il voulait, alors qu'il n'avait fait aucun dégât. Donc c'est dommage de voir qu'il y a si peu de discernement, que maintenant même les passants ou même les écoles à proximité ne sont plus en sécurité, que c'est limite nous qui mettons plus en sécurité les gens. J'ai plus vu de lycéens aider de passants à passer à distribuer des masques ou du sérum physiologique que juste de CRS qui font plus peur à la population autre chose. Et là-bas, que j'en parle même pas, c'est presque inhumain ce qu'ils font, de passer de... même pas hésiter finalement.
6: Ils agissent en toute impunité en fait, parce que depuis des années on leur donne tous les droits, et là on leur a donné une nouvelle loi qui en fait leur permet de tuer qui ils veulent sans aucune justification. Donc en fait je pense que ce pouvoir et ce sentiment d'impunité les rendent, enfin font en sorte qu'ils se posent pas de questions, parce qu'ils savent que le gouvernement va aller dans leur sens en fait. Et ça donne à des débordements et des injustices totales quoi.
7: Et dans ton témoignage, j'ai souri le moment où tu as dit que l'école a été placée en alerte attentat à cause des violences policières. C'est quand même assez ironique. Vous parliez de passants qui distribuent du sérum phi et des masques, d'avoir des infos sur comment se protéger des violences policières par les réseaux. Est-ce que, du coup, vous avez dû apprendre ça sur le tas? Comment vous faites pour connaître vos droits, pour savoir quoi faire en cas d'interpellation?
4: Personnellement, sur nos groupes... des réseaux sociaux, on a certaines personnes qui ont envoyé des communiqués faits par des avocats qui nous disent ce qu'on doit dire, ce qu'on peut refuser de dire lors d'une garde à vue, qu'on peut parler qu'en présence d'un avocat, ce qu'on peut faire aussi pour se protéger du gaz. Enfin voilà, on a trouvé, en cherchant de nous-mêmes du coup sur les réseaux, comment se protéger des forces de l'ordre qui sont censées de base nous protéger nous. Mais du coup voilà, c'était à nous de se partager entre nous des informations.
5: C'est tout à fait ça. On a un peu appris sur le tas, sur les réseaux sociaux. On a la chance d'avoir beaucoup d'étudiants ou de gens un peu plus âgés que nous qui ont été assez mobilisés sur les réseaux sociaux et qui expliquaient du coup ce qu'il faut utiliser comme le sérum physiologique ou les masques, ce qu'il faut pas faire. Par exemple, il y a plein de filles qui ont expliqué qu'il ne fallait pas se maquiller, pas se plaquer les cheveux pour pas que le gaz puisse rester sur nous. Donc je trouve ça fou qu'on doive s'informer et limite se protéger sur les réseaux sociaux et pas que le gouvernement. Moi j'ai vu aucun article qui explique comment on se débarrasse du gaz lacrymogène ou comment éviter de garder du gaz une fois quand je suis rentrée chez moi. Donc c'est vraiment les réseaux sociaux qui nous ont appris ou les partages d'informations sur les groupes, tout ça. Donc il n'y a aucun moment où le gouvernement nous a aidé ou même a répondu à toute cette colère et à toute cette violence qu'on subit. C'est vraiment les jeunes et les réseaux sociaux qui nous ont aidés.
6: Ouais. C'est leur technique de laisser mourir les mouvements et de répondre à aucune revendication à part la violence ces dernières années, on l'a vu très bien quoi.
7: Ouais, je sais pas si vous... Nous on se disait peut-être que ce serait pas mal de refaire une petite liste des choses pour se protéger de la police ou des conduites à tenir. Du coup, peut-être on peut se faire un petit échange. Nous on avait filmé les violences policières chaque fois que c'est possible. Mémoriser le numéro de téléphone d'une personne de confiance et aussi avoir sur soi le nom ou le numéro d'un avocat. On peut conseiller de l'écrire sur son bras si jamais on veut être sûr de ne pas le perdre.
6: Ouais, avant les manifs, c'est bien de se renseigner sur les legal teams sur les réseaux sociaux qui vont en fait, où il y a des avocats qui vont tenir des permanences et qui vont pouvoir venir, si vous êtes interpellé, venir vous défendre. Et sur les comptes Insta, il y a des legal teams antiracistes ou encore Secours Rouge Toulouse qui sont en fait des comptes locaux qui vont pouvoir permettre de faire des relais d'information.
7: Est-ce que vous pensez à d'autres choses? Vous avez nommé le sérum Phi, les masques.
5: Ouais, le sérum Phi, les masques.
7: Pas de skincare.
5: Ouais, pas de maquillage ni de crème. J'ai une copine qui m'a dit la laque, éviter, puisque ça peut être inflammable aussi. Donc... un lac dans les cheveux. Ouais.
8: Nous, on conseille d'éviter tout ce qui est chimique finalement sur nous, le maquillage. Essayer quand même d'éviter aussi tout ce qui est matière enflammable, tout ce qui est aussi pour porter des vêtements en polyester, ça, on peut pas être un peu oublié parce qu'avec tous les feux qui sont créés aussi dans les poubelles, on sait jamais comment ça peut se passer. Donc nous, c'est ce qu'on conseille aussi. Essayer de se cacher au maximum la bouche parce que la lacrymo, ça reste très très longtemps dans la gorge. Avec des masques ou autre chose. Par exemple, moi, je porte un tour de cou tous les jours pour éviter d'aspirer du gaz. Ça marche un peu, mais c'est toujours mieux que de prendre tout. Donc voilà, on conseille juste au maximum ça.
6: Ouais. Et avant d'aller en manif, c'est bien de réunir des pièces qui vont prouver votre insertion dans la société, entre guillemets, comme des certificats scolaires, des contrats de travail, des attestations pour l'emploi. En fait, tout ce qui peut montrer que si jamais après vous passez en... devant le juge, voilà, c'est des pièces qui sont utiles. Moi, j'avais vu pour les personnes de soutenir les personnes interpellées, notamment pour aller à la sortie des commissariats, pour soutenir les jeunes qui se sont fait interpeller, leur proposer des jus, des gâteaux, de les ramener chez eux, de appeler leurs parents, enfin voilà, de quand tu sors du commissariat, d'avoir des gens qui puissent en fait te récupérer et être là pour toi parce que c'est pas une expérience agréable.
8: Puis surtout, comme on voit, j'ai pu être en contact avec plusieurs personnes qui ont fait de la garde à vue. Et on voit que c'est des temps assez faux quand même. 36 heures, pour la plupart, sont restés en garde à vue pour des gens...
7: Pour des mineurs.
8: Ouais, pour des mineurs de 15-16 ans. Puis c'est principalement quand même un mouvement qui est rejoint par les secondes. On le voit dans les lycées parce que les autres ont des diplômes, donc on va pas leur en vouloir d'être moins présents. Mais la plupart ont du coup 15 ans. Pour ma part, j'ai 15 ans et je vois des gens que je connais qui ont passé 36 heures en garde à vue, qui ont été déplacés, qui ont vu un avocat, un procureur. J'ai vu des gens qui sont maintenant sous contrat avec la justice pour ne pas refaire des dégâts. Donc c'est assez fou quand même, 36 heures pour des mineurs quand on voit que des gens qui ont alcoolémie ou des choses un peu plus graves quand même ne prennent que 24 heures ou beaucoup moins parce qu'ils sont adultes.
6: C'est une forme de répression qui est la répression judiciaire pour en fait casser le mouvement et décourager toute personne aussi. Hein. Ça s'est beaucoup mis en place aussi sur de nombreux mouvements, notamment celui des Gilets jaunes, mais autres aussi.
7: Et moi, je regardais ce matin sur Insta une vidéo d'une personne qui repartageait les mouvements qu'il y a eu à Hong Kong en 2019, je crois, où les personnes qui manifestent sont vraiment suréquipées pour se protéger, notamment de la police, avec des casques, des lunettes. Enfin, ici, on parle beaucoup de masques de piscine ou lunettes de piscine pour se protéger aussi des gaz, mais aussi des parapluies et des lasers. Et dans un autre poste, j'entendais quelqu'un qui proposait aux personnes qui manifestent de s'équiper de sifflets pour perturber les CRS en ayant l'impression qu'ils reçoivent des ordres, donc parce qu'apparemment il y a des codes de comment on siffle. Du coup, je me demande, est-ce qu'entre vous, vous avez pensé à d'autres manières de vous protéger, de vous équiper, parce que c'est vrai, quand on prend le risque de se faire matraquer par exemple, ça me semble pas aberrant d'avoir envie de venir en manif avec un casque.
8: Bah, ce qui est dommage, c'est que bah, par exemple, j'en ai pu en discuter avec ma mère, qui est quand même assez compréhensif sur ça et qui me laisse tous les jours venir en manifestation. Mais elle-même le dit, c'est par exemple, je viens tous les jours habillée en noir pour éviter que je sois reconnaissable, même si je ne fais rien d'illégal. Je préfère pas prendre le risque que si on me voit trop près de quelque chose qui explose ou quelque chose qui brûle, qu'on pense que ça soit moi. Donc, mais elle me le dit aussi. Malheureusement, si on vient équipé, ça montre un peu, les CRS auront comme image qu'on veut forcément faire des dégâts, qu'on se prépare à faire des choses, tout ça. C'est pour ça que, par exemple, j'évite au maximum de mettre mon tour de cou pour pas cacher mon visage et montrer que personnellement, je n'ai rien à me reprocher. Mais c'est ça qui est dommage, c'est que si on vient suréquipé, ce qui devrait être normal quand on a peur de se faire frapper quand même, ça montre cette image plus de on vient équipé parce qu'on va faire des dégâts et c'est pas ce qu'on veut montrer. On veut montrer qu'on est élève normal, que je viens habillé comme tous les jours, comme si j'allais en cours. Mais malheureusement, là, je vais pas en cours, je vais limite à la guerre quand on va avec certaines armes qui sont utilisées. Donc, c'est ça, ça donne envie de se protéger, mais à la fois, on n'a pas envie de montrer l'image qu'on vient dans l'optique de devoir se battre, ce qui n'est pas du tout le but de notre mouvement, quoi.
7: Bien sûr.
4: Et surtout, à 15 ans, 16 ans, on n'a pas à s'habiller de façon surprotégée pour faire face à des adultes de 40, 50 ans qui passent leur journée à chercher des élèves à matraquer. Je pense que nous, on vient pour revendiquer nos droits. Donc, une tenue simple, noire, comme elle a dit, ça pourrait suffire pour ne pas quand même se faire reconnaître. C'est dommage d'arriver à un point où on se dit qu'on doit prendre des vêtements plus résistants, on va dire, pour ne pas subir de violences policières.
8: J'aimerais juste rajouter aussi que, par exemple, on le voit dans les manifestations ou dans nos blocus des lycées que j'ai fait ou sur les réseaux sociaux, on prend aussi beaucoup ce mouvement un peu à la rigolade pour le dramatiser. Par exemple, on a beaucoup d'amis qui viennent le déguiser ou avec de la musique pour montrer au contraire que nous, on est vraiment dans cette optique de on n'est pas content, mais on n'est pas non plus là pour faire que des dégâts. On veut aussi passer du temps à s'amuser, à montrer qu'on n'est pas là pour faire du mal.

0: sont des jeunes personnes qui ont 15, 16, 17 ans et qui revendiquent un avenir meilleur face à des adultes suréquipés, armés, militarisés qui, on dirait, sont prêts à tout pour casser votre mouvement. Et du coup, moi, je me demande comment... quelle est la place des adultes dans le mouvement et la place des personnes qui seraient supposées être là pour vous écouter, pour vous protéger, pour vous accompagner, ce qui sont le rôle des adultes, ce qu'est le rôle des adultes face à des jeunes. Et du coup, je vous propose d'écouter une capsule sonore d'une interview du journal L'Humanité où Karel, de L'Œil au Beurre Noir, nous parle d'actions concrètes qu'elle met en place pour soutenir le mouvement lycéen. On écoute Karel.
1: Ce qu'on a vu dans les derniers mandats de Macron, que ce soit avec le mouvement retraite, les gilets jaunes, etc. En fait, la technique, c'est juste de, bien sûr, violenter avec la police, délégitimer dans les médias, mais aussi juste laisser mourir les mouvements, ne jamais répondre aux revendications. Donc, on a appris de tous ces mouvements. Moi, c'est Karel, je suis à Œil au Beurre Noir. Et là, on s'est allié avec l'association Parole Vulgaire pour mettre en place une initiative qui s'appelle Food et Medical Truck. On fait le tour des lycées qui bloquent pour apporter un soutien aux lycéens. Et donc, on leur amène à manger, là, des petites déj. On a fait le tour, on leur a donné des gâteaux, du jus, de l'eau, à midi des repas et bien sûr de quoi aussi se protéger en termes de soins, donc du sérum FI, des masques et aussi des conseils en termes d'antirépression. C'était important de faire ça parce que en fait on est des étudiants où nos facs sont fermés, donc il fallait qu'on soit là pour les aider et vraiment aider concrètement le mouvement, faire en sorte qu'on soit tous responsables de la victoire de ce mouvement.
0: Oui, dans cette capsule, Karel nous parle de ce qu'elles ont mis en place avec l'asso Parole Vulgaire, le Food and Medical Truck, qui est une initiative pour soutenir concrètement le mouvement. Et elle explique à travers cette initiative comment chacun peut agir, parce que tout le monde est responsable de la victoire de ce mouvement. Du coup, je me tourne vers vous. Comment est-ce que les gens qui nous écoutent peuvent soutenir votre mouvement ?
2: Ce que je pense, c'est que surtout, déjà, il faut montrer un soutien simple, juste en me disant... on est d'accord avec vous, on vous comprend, c'est déjà énorme, franchement, on aimerait juste déjà être compris par les adultes, c'est tout ce qu'on demande, franchement, que ce soit les personnes dans l'éducation ou les adultes dans la vie de tous les jours. Pour certains, par exemple, leurs parents, ou tout ça, ça peut être compliqué. Moi, personnellement, j'ai la chance que ça se passe extrêmement bien et que ma mère est très compréhensive avec tout ça et qui est d'accord avec ça tant que je reste pacifique. Mais ce que je veux dire, c'est surtout on a besoin de soutien, de se sentir compris et au contraire de pas être, de pas se sentir opprimé et de pas se sentir rabaissé par les adultes. C'est principalement ça qu'on veut et on n'est pas contre du soutien sur les réseaux sociaux, tout ça. Et juste c'est vraiment principalement ce qu'on demande. J'aurais juste rajouté que par exemple nous à côté de notre lycée, il y a beaucoup d'appartements. Et je remercie beaucoup toutes les personnes qui ont pu nous descendre, nous donner à boire ou à manger, ou tous les adultes qui ont pu nous aider, par exemple. Donc ça fait plaisir et ça montre aussi qu'on est compris et c'est tout ce qu'on demande en vrai.
3: Moi je suis d'accord, je dirais aussi ne pas être réduit à des casseurs, des brûleurs de poubelles, et nous comprendre, parce que on fait ça pour nous, mais on fait ça aussi pour les professeurs, ça doit pas être agréable pour eux, on fait ça pour les générations futures. C'est pas histoire juste de louper des cours, c'est vraiment changer les choses. Et je pense qu'en fait, ça concerne tout le monde, peu importe la profession. Parce qu'on voit bien les pompiers qui eux-mêmes sont en grève depuis un moment, puisque eux-mêmes n'ont pas assez de moyens, ne sont pas assez écoutés. Donc eux, je me dis qu'ils peuvent nous comprendre, qu'ils peuvent nous soutenir. Et ça devrait être le cas pour tout le monde. Toute profession comprendre, puisque on est tous pareils au final. C'est juste ce qu'on fait durant nos journées qui change, mais humainement, on devrait se soutenir entre nous.
2: J'aimerais juste ajouter que pour tous les médias qui aimeraient dire qu'on ne respecte pas les adultes ou les forces ou l'État, c'est faux, parce que par exemple, à chaque fois que les pompiers passent pour venir éteindre le feu, on les laisse toujours passer sans aucun souci, en étant d'accord avec eux, parce que c'est ce qu'on veut montrer. On n'est pas d'accord contre les CRS, mais c'est pas pour autant que tous les corps de métier on est contre. Tous les professeurs, la plupart du temps, c'est les CRS qui gazent même les professeurs. Donc nous, on est pour tout ça, donc on voudrait montrer aussi qu'on les respecte.

0: respecte et qu'on aimerait être respecté autant que nous, on respecte ces corps de métier-là aussi.
1: Moi, je trouve que vous apportez énormément d'espoir, que votre mouvement, en fait, il redonne de l'espoir à énormément de personnes, parce qu'il y a énormément comme le secteur public où tous les soignants, soignantes, les professeurs, les pompiers, énormément de secteurs, en fait, ce que vous venez revendiquer et ce que vous demandez, c'est aussi ce qu'eux demandent dans leur corps de métier respectif. Et du coup, ça appelle à une convergence des luttes pour qu'en fait, ce soit une révolte qui aussi soit globale et soutenue aussi par les adultes et votre mouvement, mais que vous, en fait, vous avez initié et qu'en plus vous le faites. Et je trouve que c'est ça qu'on visualise pas. Enfin, tu t'en parlais tout à l'heure, Sacha, dans les médias. On ne montre pas, en fait, toute l'ambiance que vous mettez en manif, tous les sons super que vous mettez et tout. Et ça, c'est hyper important de voir aussi que dans les manifestations, il y a de la célébration et ça se passe bien. Parce qu'on aime beaucoup se concentrer aussi sur les violences policières, la casse. Et du coup, ça donne un climat très anxiogène et de peur, et ça existe, mais il n'y a pas que ça aussi. Et voilà, je voulais souligner.
2: Oui, moi j'étais touchée d'entendre que la première chose que tu as nommée, Sacha, pour vous soutenir, c'était être pris au sérieux, être prise au sérieux et être entendue. Et quand j'entends des gens parler de convergence des luttes, je me dis qu'en fait c'est ça qui se passe, c'est que là vous êtes aux premières loges, vous, pour savoir ce qui est légitime pour vous de revendiquer et ce que vous souhaitez vivre déjà au quotidien dans vos lycées, dans vos cours, comment vous souhaitez apprendre, dans quelles conditions, mais aussi comment vous allez faire face à votre avenir. Et je crois que c'est ce qui se passe aussi dans les revendications des autres corps de métier. Que on puisse être souverain, souveraine dans ce qu'on vit au quotidien. Et du coup là il y a un appel à manifester pour le samedi 17 octobre, l'appel du comeback des Gilets jaunes, qui il se trouve sera juste avant la période des vacances scolaires et de la Toussaint. Et il y a déjà des rumeurs qui circulent sur le fait que le gouvernement espérerait que les vacances de la Toussaint puissent éteindre ce mouvement. Tout à l'heure, quand je vous entendais parler de vos communications sur les réseaux et que c'est ça qui fait force et corps entre vous, moi, ça me donne l'espoir que ça ne va pas s'arrêter avec les vacances. Est-ce que vous allez venir aussi manifester le 17 ?
3: Oui, nous on sera présents du coup le 17 octobre. Et je tenais à dire que moi je pense pas que les vacances ça décourage les gens, bien au contraire, puisque après on aura tout notre temps pour se reposer. Et justement plus de temps, comme c'est, il me semble, le premier samedi début des vacances. Donc comme ça on aura 2 semaines pour se remettre au cas où. Enfin, on espère.
0: Comme a dit Nawal, on ira ensemble en plus, je crois, donc on sera présente le 17 octobre. Et comme je le vois dans les groupes de nos lycées, tout ça, il y a beaucoup de personnes qui seront présentes le 17 octobre, donc pour montrer que, je trouve que c'est un peu le moment de montrer que vraiment, malgré nos travails, malgré que parfois j'ai manifesté peut-être à côté de quelqu'un qui a 20 ans de plus que moi, lui et moi on a peut-être les mêmes revendications, on demande juste tous à être pris au sérieux et à tous être plus valorisés. Et pour revenir sur les vacances aussi, comme on a pu le voir, à force de fermer les lycées, on revient plus fort, et après les week-ends, on est même plus fort. Donc après 2 semaines de vacances, on reviendra plus fort, et avec les réseaux sociaux, on garde cette connexion et cette communication tous les jours, à n'importe quelle heure. Donc je pense pas que les vacances, ça éteindra le mouvement. Au contraire, en revenant, ça sera encore plus fort. Donc moi, franchement, j'ai espoir en ça, et je me dis qu'en continuant, les choses finiront par changer, comme elles ont fini par changer à chaque époque qui s'est passée en France. Donc
1: je suis d'accord avec toi, je pense qu'ils sont pas prêts. Ils font peut-être la politique de l'autruche, mais qu'ils sont pas prêts à ce qui va suivre. On arrive à la fin de notre émission consacrée au mouvement lycéen et à leur révolte. Le podcast sortira en 2 épisodes sur YouTube, Spotify et le site de Canal Sud. Un immense merci à vous deux, et à Nawel et à Sacha de nous avoir partagé vos expériences sur le sujet. Auditorice, et si vous souhaitez aller plus loin, on mettra en descriptif du podcast toutes les ressources citées dans l'émission. Le podcast sera disponible prochainement sur les plateformes d'écoute. Notre prochaine émission aura lieu le 9 novembre. Merci pour votre écoute. Un grand merci à Melio à la régie. À bientôt, on se quitte en musique avec le morceau Un facho chaos de Soli. Soli parle de discrimination, de violence policière, d'inégalité sociale et de la montée de l'extrême droite. On écoute Un facho chaos.
4: Merci.

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1: Une fois sur le trône, le grand roi Minos prend femme. Pasipha est celle qui brille, a su faire battre son âme. Fille d'une nymphe, son amour est éternel. Mais les deux époux sont promis au destin cruel. Minos a trompé le grand dieu Poséidon. C'est terrible, c'est sa femme qui devient sa punition. Pasipha s'enflamme pour un énorme taureau blanc. Et son désir illusoire lui fait perdre la raison. Elle va voir Dédale, l'inventeur génial. Il construit la machine qui va tromper l'animal. Dans une vache en bois, Pasipha s'approche de l'être désiré. C'est ainsi que la reine et le taureau vont s'accoupler. De cette union terrible, contraire à la nature, vient un enfant monstre, une vivante rature. Le corps d'un homme, la tête d'un taureau, la rage au ventre et la fureur dans les naseaux. Fou de rage, le roi Minos veut punir Dédale. Il le force à construire une prison sans égale pour ce monstre violent, cet animal infâme qui, par sa faute, est sorti du corps de sa femme.

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1: Dédale prévient son fils. Icare, écoute-moi. Tes ailes sont en cire et ne supportent ton poids que si tu suis ton père. La voix de l'expérience, car je connais les limites et les frontières de la science. Ne vole pas trop bas, car les embruns de la mer et les vagues t'enverront visiter le fond des enfers. Ne vole pas trop haut, car le soleil te brûlera. La cire de tes ailes fondra, jamais la graisse ne te reverra. Icare averti par la sagesse de son père. S'élance avec Dédale et court conquérir les airs. Là où les humains n'avaient jamais eu leur place, Icare et Dédale s'envolent dans la grâce. Dédale, conscient du danger, suit la voie médiane, car la mesure en toutes choses empêche que la vie ne fane. Icare le jeune, Icare le téméraire, ne sent que le vent sur son front s'éloigne des traces de son père. Il vole, Icare, il vole un peu trop haut. Ses ailes se détachent et il plonge vers les flots. Dédale le génie voit son fils mourir sous ses yeux. L'orgueil d'Icare a été puni par les dieux.

0: boire.
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2: L'histoire d'Icare et d'Édale résonne et nous enseigne
1: que ce père et son fils, des génies tous les deux,
2: n'ont pu se retenir de vouloir dépasser les dieux.
1: Plus on s'élève et plus la chute sera dure.
2: Trop présumé de soi, c'est condamner son futur.
1: Connaître ses limites, c'est la clé de la sagesse.
2: C'est ainsi que parlaient les vieillards sages de la Grèce.
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premier album, le dernier disque. Et ce sera un disque. Ce sera le dernier album. Après, de toute façon, il n'y aura plus personne pour écouter les disques. Fin de partie. Fin de siècle. Tout se termine. Ici sur Mendelssohn, numéro 7. Mendelssohn, groupe obscur.

sera la fin de la page noire de l'aventure humaine. Rien que ça. Rideau. Mendelssohn ne chantera plus jamais. Personne ne chantera plus jamais. Peut-être jamais.

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paroles là-dessus. Ouais, des paroles, des vraies. 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

Bonsoir à tous les auditeurs du canal Sud 80, 18h30 et passé de quelques minutes, passé plein de plus que quelques merci, merci, vous avez compris, j'ai un an de plus aujourd'hui, hein, bah, et ça me fait plaisir, pour une fois il y a du monde, hein, donc deux amis qui sont là, la magnifique et divine Laetitia ainsi que Big Noise, anciennement, ça fait longtemps que je ne l'avais pas vu, qui est là aussi, donc, et Daniel aux ombres auxquelles, bien entendu, à de suite.

Voilà, on va commencer à s'entendre par la partie jazzy de Black Connection. On va squatter un petit peu les 40s, hein, une partie assez courtée, hein, parce qu'il y aura malheureusement une émission à 8h, donc l'émission sera courte, donc une heure d'émission simplement. Donc la semaine prochaine, elle sera beaucoup plus longue, c'est promis. Voici Boots and These Buddies, avec, j'ai parlé d'eux il n'y a pas si longtemps que ça dans Black Connection, donc avec un hommage justement à Celeste Allen, qui avait fait chanteur donc, à l'époque d'un Boots and These Buddies. Le voici avec un super instrumental, je vous propose en 1937, sur la figurée The Blues of Avalon. Oh, que du beau monde dans cet orchestre donc de Boots and These Buddies. Ah, j'ai oublié le listing. Justement, ça tombe bien. J'ai pas trop de temps à perdre. Je vous passe directement The Raggle Taggle. Dédicace, bien entendu, pour Monsieur Phil F.

0: sublime son mental donc par Boots and These Buddies avec The Royal Gold Tear. Boots and These Buddies.
1: Tu l'appelles comment?
0: Boots comme Boots. Ah. B2OTS and These Buddies comme les potes, hein, les buddies. Les potes. Mais... les potes que nous sommes là, les... ceux qui picolent ensemble. les buddies. Bon. Voilà. Allez, The Who, ça j'ai oublié mon listing, mais quel idiot je suis. Ouais, je vais essayer de me débrouiller comme ça. En 1937, ça s'appelle Bluebird. En retour, en cours Business Buddies avec Celeste Allen, vocal, Swordfest, Figure, The Whip. Ça tombe bien, Philaf qui aime pas trop que je donne des détails. Là, des détails, j'en donne aucun. Je les ai oubliés chez moi. Allez, The Who, Boots and These Buddies, dédicace pour monsieur Phil F.

Ah, sublime, sublime ce morceau, donc The Goo par Boots and His Buddies. Un message personnel, donc voilà, hein, je vais le lire. Donc, ça fait longtemps qu'il n'a pas appelé à l'émission, donc derrière Christophe alias Bad Boy. Donc, il a appelé pendant au moins un mois, de pas loin de deux mois d'ailleurs. Donc, à ce moment, à la radio, il y a un vieil uncivilisé acolyte de la grande époque, Big Noise lui-même, donc qui est là. Bah, voilà, donc, il est dans les parages, qu'il a qu'à passer, qu'à passer le voir à la radio sur Canal Sud. Voilà, donc je pense qu'il se rappelle. Et il appelle pour se laisser, il appelle pour laisser son numéro, il le rappellera. Comme voilà, donc il connaît le numéro de la radio. Il ramène un cadeau aussi parce que c'est mon anniversaire, hein, surtout. Sacré que sauf. Allez, encore une dédicace pour Monsieur Phil F. Somebody loves me. Boots and His Buddies, 1937, sur la Billboard, encore la même année.

Ah, Kitty Gray, mais non, la seule dame de cette partie Jazzy de Bay Connection, donc on squatte vraiment le Texas, hein, donc de San Antonio, on se rend à Dallas, avec ce titre qui est subitement reprise de morceau, du fameux morceau de Clarence Williams, I Can Dance. Voici Kitty Gray and the Wampus Cats, 1938, sur le Vocalion, sur le Fast Figure Round and Round. Ah, impossible de vous dire qui composait les membres des Wampus Cats, contrebassiste, batteur, donc sont inconnus, comme la dernière fois. Je vous avais dit, hein. Donc je vous passerai un petit spécial la semaine prochaine consacré à Kitty Gray et ses points vieux. Pourquoi Kitty Gray? Parce que dans la partie Buzzy de Black Condition, je vais rendre hommage à un guitariste qui aime beaucoup d'ailleurs cet homme qui fait partie de la noblesse espagnole, hein. Je vous en parlerai bien entendu tout à l'heure, vous voyez, je pense très bien de qui je veux parler. Il s'agit de Oscar Woods, lui qui avait démarré sa carrière en compagnie de Jimmy Davis, un monsieur qui aime beaucoup d'ailleurs cet homme qui fait partie de la noblesse espagnole dont je vous parlerai tout à l'heure. Kid West, lui, est à la mandoline, hein, donc, et Kitty Gray est au piano, hein, donc il nous livre une sublime version du I Can Dance, tout dédicace pour Phil F, Essie et pour Laetitia aussi, donc voilà, dédicace, tout dédicace dans ce Black Connection.

Alors, dans le blues, mais là, dans ce Black Connection, donc beaucoup de monde, pour une fois, ça change. Hein. Je suis toujours tout seul hein, à faire cette émission comme un grand. Donc, Rosie Mémour, on a la partie donc le blues de Black Connection, une dédicace spécialement donc à cet homme, donc qui fait partie donc de la noblesse espagnole. Son arrière-grand-père n'est ni plus ni moins que l'illustre donc Diego de la Vega, qui a fait partie donc de la fameuse dynastie de la Vega. Lui, depuis, il a été anobli par le roi Juan Carlos, certainement par rapport au fait qu'il appartenait à la fameuse famille de la Vega, bien une famille bien connue en Espagne. Donc, il s'agit de Don Juan de la Vega del Monte de Seix lui-même, hein, qui a un château à Madrid, qui était en vacances, il n'y a pas si longtemps que ça, dans son château d'ailleurs, donc, et qui est revenu à Toulouse, dans la banlieue toulousaine, hein, il n'y a pas si longtemps que ça, qui travaille comme vous et moi, plutôt que de vivre de ses privilèges. Donc, c'est une dédicace pour Don Juan de la Vega del Monte de Seix dans ce Black Connection. Donc, Schoolgirl Blues.

Après ce sublime morceau, ben, cette dame originaire du Mississippi, Schoolgirl Blues, Rosie May Moore, hein, retrouve justement le merveilleux Oscar Woods, super instrumental. Là, il joue avec les Wampus Cats de Kitty Goulet. Kitty Goulet était au piano, c'est Baton Rouge Rag. Un sublime morceau, j'adore ce titre-là. Et je sais que dans One of the Gun and Montel, c'est ceci, dans ce Black Connection.

Un morceau de Buddy Woods, vraiment, Baton Rouge Drag, encore un morceau qui va ravir les oreilles de Don Juan de la Vega del Monte de Seis avec Oscar Hades Buddy Woods, lui qui avait démarré sa carrière en compagnie en jouant avec cet extraordinaire musicien qui était gouverneur à l'époque du Mississippi, hein, incroyable, hein, l'un des premiers blancs en matière de blues à avoir joué avec un premier black à avoir joué avec un blanc, il avait su franchir les barrières de la ségrégation à l'époque, c'était pas évident du tout. Donc Oscar Buddy Woods, on retrouve avec ce sublime morceau Come on over to my house baby, sorti en 1938 dans Black Connection, encore un sublime morceau qui va ravir les oreilles de Don Juan de la Vega del Monte de Seis.

Aska Buddy Woods, un sublime, sublime morceau. Donc moi pas ce que jamais quoi. Don't Sell It, Don't Begin It, ouais, sublime morceau pour terminer cette partie Busy de Black Connection, encore une dédicace spécialement pour Don Juan de la Vega del Monte de Seis dans ce Black Connection.

Ah, c'est sûr, on passe à la partie gospel de Bad Connection, donc la partie 40s, hein, 1947, sur label Coleman. On retrouve les Fabulous of Mississippi avec ce titre presque à capelle à l'époque, One God Deep the Pain of Love, tout un sublime gospel, donc. Ouais, c'est vrai.

C'est une dédicace que je fais spécialement pour. C'est une dédicace que je fais. Parce qu'elle m'a dit de lui faire pour elle, donc et de la faire aussi pour Phil F, donc elle qui est profondément amoureuse de lui depuis de nombreuses années. Il s'agit de Christine P, bien entendu. When God Dips His Pen of Love, dédicace de Christine P pour Monsieur Phil F dans ce Black Connection.

Allez, petit hommage maintenant rendu au Radio 4, ce groupe qui avait enregistré sur la Belle République, et aussi avec un Sublimaston, ainsi que Subnegro Spiritual, sorti en 1949. Donc, encore une dédicace spécialement de Christine P pour Monsieur Phil F.

sublime ça. Bah bon, du très grand respect dans ces Black Connection. Donc, en passe mal à la nuit, morceau de doo-wop sera ce titre enregistré en 1957, son label Harvey. Freddy Scott and the Shines, Later Came This Morning. Ouh, terrible, terrible ce morceau-là. Dédicace spécialement pour Sweet, ce Sweet Pretty Asset de la Roserie des Steelers qui écoute Black Connection en ce moment. This is for you, Sweet Pretty Asset, enjoy your play with Mr. Freddy Scott and the Shines, Later Came This Morning. Trouver parce qu'il y a du monde, donc.

Ah, sublime morceau de Freddie Scott à ses débuts avec les Chimes, hein, fou, très bon morceau. Later Came This Morning, on passe à la partie Black Rock Rhythm and Blues de Black Condition, partie consacrée à ces dames, hein, avec notamment Miss Mabel Scott. Hein, là, on retrouve en tout d'abord en 1947, un morceau presté au préhistoire rock'n'roll sur la label exclusive Fine Fine Baby Miss Mabel Scott dans ce Black Condition dédicace spécialement pour Sweet Pretty Michelle from Mexico.

Miss Mabel Scott. On le retrouve de suite avec ce titre enregistré en 1952 sur la Bell King. C'est Disgusted, dédicacé encore une fois plus pour Sweet Pretty Asset de la Roserie de la Cité des Arts qui écoute bien connaître les chansons. Puis sur Sweet Pretty Asset, Joel Pabby Weaves. Ce titre de Mabel Scott, Disgusted.

Sublime, hein, sublime morceau. Donc, allez, une quadruple dédicace maintenant dans ce Black Connection. Donc, j'en fais dédicace pour 4 personnes. Pardon ? Allez, j'ai indiqué tout d'abord pour mes chers êtres adorés que sont Sweet Pretty Triana des Reines, elle aussi Sweet Pretty Mito des Reines, elle aussi à Tambien, aussi pour la magnifique Sweet Pretty Laetitia qui est là, qui est derrière, donc, et aussi Big Noise, ça fait longtemps que je l'avais pas vu ce grand bonhomme là, donc une cause de dédicace avec ce titre donc, de Miss Maple Scott Chataille, très bon morceau ça.

Ah, bah, grand hommage à Miss Mabel Scott dans Sublet Condition. On la retrouve encore une fois avec un titre enregistré cette fois-ci sur le label Parrot en 1953, dédié spécialement pour Sweet Pretty Michelle from Mexico. C'est très bon ça aussi.

Little Bertha, après ce petit spécial consacré à Miss Mabel Scott avec Little Daddy en 1954 sur la belle Savoy. Bon, quand une dédicace spécialement pour Sweet Pretty Sad de Rosalie Stelders, qui écoute bien Connichi en ce moment, qui va se régaler les oreilles, j'en suis sûr, avec ce titre, ce merveilleux morceau de Big Bertha, Little Daddy.

sublime ça, ce morceau, vraiment, vraiment. Et là, c'est certainement mon morceau préféré d'Alice in Allen, donc Take a Chance on Me. Ah, quel titre! Enregistré donc en 1954 sur la belle Capitol. Une dédicace, une double dédicace spécialement pour un sud prêté de Triana des Ryan aussi, et suite aussi de prêté mytho des Ryan Elsia. Tom Enjoy Babies with Miss Alice in Allen. Take a Chance on Me.

on va conclure ce Black Road du Black Coalition donc avec un super Mass Wanted. C'est en 1958 sur la label Specialty, le fameux label de Art Rock, voilà, ça me revient. Donc Ronnie Hall, la naissance en orchestre avec Twitchy. Encore une dédicace spécialement pour Sweet Pretty Asset, et le Rosal Estelders qui écoute des connexions en ce moment. V6 for Sweet Pretty Asset, enjoy baby with Mr. Ronnie Hall, Twitchy.

Ouais, je n'aurai pas le temps de passer de la soul aujourd'hui, c'est un passage la semaine prochaine, c'est promis, avec un groupe qui sera originaire de So Wonderful, donc oui, ça fait déjà... ça, le temps passe vite, donc... encore une fois, je vais aller fêter mon anniversaire, donc mais avec mes amis là tout de suite maintenant, donc et l'ami La Fond des Ténèbres arrive d'ici quelques minutes avec son programme, donc bonne émission à toi Kroon, et donc et dans une quinzaine de jours, moi je vous retrouve la semaine prochaine à partir de 18h30 sur Canal Sud 80. N'oubliez pas demain la rediff à partir de 14h, la rediff de la semaine dernière, une émission qui était beaucoup plus longue que celle-ci. Et bonne semaine à toutes et à toutes, et à la semaine prochaine.

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0: Tu es bien sage ce soir. Ah, c'est bien ce qu'il me semblait. Les bébés dinosaures sont de retour sur Canal Sud 92.2. Et c'est votre émission de Rock 70s et de roucoulement et d'imitation de cris dur, d'animaux ouais. Préhistoriques, plus, entre autres. Et donc, voilà, après. Avec peut-être. Dans les semaines qui viennent. Quelques absences, donc il faut qu'on foute le paquet là ce soir.
1: Hein. Eh ouais, ouais. Mais, ah ouais, là, on sera attention. La semaine prochaine, le 11 octobre. On est le 4 octobre ce soir, et le 11 octobre, on reçoit Johnny Bambou, en espérant que ça ne sera pas le coup de bambou. Johnny Bambou, groupe toulousain, un peu Cajun. Voilà. Et le 18 et le 25 octobre, on peut le dire tout de suite aux auditeurs, les dinosaures ne seront pas à l'antenne, il y aura d'autres choses.
0: Voilà. Il est possible qu'on y soit le 18 si l'émission spéciale de la Foire des Ténèbres a lieu le 25. Mais
1: ouais,
0: dans le cas où elle aurait lieu le 18, on ne sera pas là ni le 18 ni le 25. Mmh. Voilà. Mais ça, on pourra en reparler la semaine prochaine.
1: Oui, on saura un peu plus. Eh bien, écoute, nous continuons jusqu'à la fin octobre, ou du moins jusqu'à notre dernière émission d'octobre, qui va arriver peut-être bientôt. Notre cycle Lynyrd Skynyrd. Écoute, on n'a pas encore passé leur reprise de Same Old Blues de J.J. Cale. Ou du moins, on ne l'a pas encore passé cette année. Et donc, on se l'écoute. C'était sur leur troisième album studio. Leur quatrième album studio, toutes mes excuses. Give Me Back My Bullets. Et voici donc Same Old Blues.

0: Lynyrd Skynyrd, reprenant J.J. Cale. Comme il avait déjà fait sur un des albums précédents. Tommy Boy est en discussion au téléphone. Alors, que se passe-t-il ? Dis-moi tout.
1: On nous dit que le niveau est un peu faible.
0: Le niveau de quoi ?
1: De niveau sonore.
0: Si c'est le niveau de ton micro, c'est normal. Hein. Le niveau est un peu faible. Merde alors. Moi, je me cale sur l'enregistrement de la clé. Puisque nous enregistrons nos émissions pour la rediffusion, n'est-ce pas ? Donc, là, au niveau de la clé, on sature, quoi. Donc, là, on t'entend pas, mais c'est normal, je t'ai coupé ton micro. Voilà. Donc, oh là, ça y est, là, ça sature, tu vois.
1: Soit on sature, soit c'est ceinture.
0: Donc, je sais pas trop quoi faire, là. Ou alors, on baisse le niveau d'enregistrement et on monte les potards.
1: Eh ben, écoute... On s'est écouté Same Old Blues, un morceau de J.J. Cale repris par Lynyrd Skynyrd, qui aimait bien J.J. Cale. On fait deux reprises. De
0: oui, lui. Ils avaient déjà fait.
1: De Call Me the Breeze, je
0: Call
1: crois.
0: Call Me the Breeze, voilà. Ouais. Sur un album précédent. Eh bien.
1: Non, sur le deuxième. Ça, c'est le quatrième.
0: Oui, donc un album d'avant.
1: Ah oui, un album d'avant, oui, c'est pas juste avant. Mais ok.
0: Sur un album précédent,
1: monsieur. Ah oui, j'avais pas bien entendu. Bon, on est sourds, nos auditeurs sont
0: sourds.
1: Tiens,
0: égrène-moi la discographie de Betty Davis, je te prie.
1: Alors, il y a eu un premier album, un deuxième album, un troisième album.
0: Un quatrième album perdu.
1: Voilà, elle était en short assez court.
0: Oh oui, elle avait des tenues extrêmement... suggestive.
1: Sur le troisième, elle est dans une espèce de combinaison de lingerie, là,
0: voilà.
1: Et elle se roule par terre en écartant les jambes.
0: Ouais, en gros, c'est ça, voilà. Et sur la couverture de la première édition de celui qu'on va s'écouter, elle était allongée sur un lit, me semble-t-il, pareil, en sous-vêtements. Là. Bon. Alors, Betty Davis, on sait que c'était la tigresse du funk qu'elle provoquait beaucoup. Qu'elle ne respectait aucun code, qu'elle ne respectait pas non plus les codes du business, hein, faut bien l'avouer, qu'elle écrivait elle-même ses morceaux. Alors, elle les écrivait pas, elle les chantait à ses musiciens, qui ensuite reproduisaient très fidèlement toutes les mélodies qu'elle pouvait faire, voire les percussions qu'elle mimait, etc. Donc, elle faisait sa propre musique, elle était mariée un temps avec Miles Davis. Elle a épuisé le pauvre Miles Davis, elle quitte au bout d'un an. Elle aurait eu des liaisons avec d'autres grands noms comme Jimi Hendrix par exemple. Et puis surtout, elle a sorti trois albums monstrueux, mais qui n'ont pas eu le succès qu'elle méritait. Parce que, alors, comme pour résumer, la formule c'était trop funk pour le public blanc et trop hard pour le public noir. Parce que c'est du hard funk, effectivement, très musclé, très agressif et totalement hypnotique. Mais une de ses caractéristiques aussi, c'est qu'elle a eu deux albums perdus. Alors, il y en a un qui s'appelait Is It Love or Desire, enregistré en 76, qui aurait été son quatrième, et qui n'est sorti, lui, je crois, qu'en 2009. Et puis, il y en a eu un autre, qu'elle a enregistré en 79, et qui s'appelait, alors, qui a eu différents noms, mais dans cette édition-là, ça s'appelle Crushing from Passion. Et celui-là a été édité en 95, en CD, au Japon, figure-toi. Et beaucoup plus tard, en 2021, en vinyle. Donc là, j'ai la première version vinyle de cette réédition, donc, du ce qui aurait été le cinquième album de Betty Davis. Elle a presque autant d'albums perdus que d'albums réellement sortis, quoi. Bon, ce qui est assez triste quand même. Et puis on avait raconté la semaine dernière là, que elle avait participé au festival Riviera 76, au circuit du Castellet, et qu'elle comptait un peu là-dessus pour relancer sa carrière, parce qu'il y avait un film qui devait tourner lors de ce festival, diffusé mondialement, et que bien sûr ça a été un fiasco financier, ce festival, et le film n'a jamais vu le jour, et donc la carrière de Betty Davis en 76 complètement déclinée. Mais bon, c'est clair qu'elle ne faisait rien non plus pour lisser les pontes du business dans le sens du poil. Et donc, sur cet album-là, alors je ne l'ai pas écouté en entier, je l'avoue, j'ai écouté qu'une face. Elle s'est quand même sérieusement adoucie. On est en 79. Bon, elle n'a plus tout à fait la même rage. Elle est entourée de musiciens tout à fait respectables, voire mythiques, parce qu'il y a quand même Herbie Hancock, par exemple. Il y a les Pointer Sisters, qu'il avait déjà accompagné sur d'autres enregistrements. Il y a son fidèle Carlos Morales, là, qui était un gars, je pense que c'est avec lui qu'elle jouait lors du festival Riviera 76. Il y avait Herbie Hancock, oui, je l'ai dit, Marcel Reeves, bref, des grands noms qui étaient là pour enregistrer avec elle cet album. Mais il n'est jamais sorti, donc il n'a vu le jour qu'en 95, puis maintenant en 2021, sur le label Light in the Attic, avec l'accord de Betty Davis, qui était encore vivante à l'époque, et qui a donné son aval à cette réédition. Donc, on va écouter le meilleur morceau de la première face, et puis la semaine prochaine, le meilleur morceau de la deuxième face, comme ça. Sur la première face, il n'y a pas photo, le premier morceau est le meilleur, et c'est le plus péchu, et le plus dans l'esprit Betty Davis des trois premiers albums. Donc, celui-là, je vais attendre la deuxième face, mais je le conseille plutôt aux fans quand même. Et les autres qui ne connaissent pas Betty Davis, les trois premiers ont été réédités, il faut sauter dessus. Donc on s'écoute un extrait de cet album perdu, Crashing from Passion, enregistré en 79, le morceau Quintessence of Hip, qui est tout à fait dans l'esprit du Betty Davis des débuts.

Nous faisons tout à la fois, c'est pas grave. C'était donc Bette Davis, la reine du funk, qui vous déchirait les oreilles. Et Sylvain va sans doute un jour ou l'autre nous reparler de ce désastreux festival de la Riviera, mais qui nous a valu, grâce à la restauration inattendue des pellicules gardées pendant 50 ans dans une cave, quelques images animées de Bette Davis de l'époque. Alors, sans plus de détour, on va se passer un petit morceau de ZZ Top, du ZZ Top tardif, mais c'est toujours dans notre hommage au batteur, là, Frank Beard. C'est un album qui doit dater de... Alors, les caractères sont trop petits, 1996. Il s'appelle Rhythm In, et on va passer le morceau du même titre, Rhythm In, qui, comme son nom l'indique, il y a du rythme, il y a de la batterie.

0: Morceau laid back, mais plein de groove.
1: Ah, de guitare, de batterie, de tout. Et c'était en 96 où ZZ Top se vantait de revenir à the fine ZZ Top tradition. Après, tu sais, une fin des années 80 où ils étaient passés un peu au synthé, à des machins un peu plus.
0: Oui, avec un certain succès commercial, bon, par ailleurs. Bon, eh ben on va s'écouter maintenant quelqu'un qu'on a quand même assez souvent passé. Et en tout cas pour ses premiers albums, Hubert Félix Stéphen. Alors presque tout le monde doit être au courant maintenant, il entame sa dernière tournée, puisqu'il atteint une maladie incurable. Et que donc les médecins lui ont dit oh, il faut qu'il continue la musique, ça va le. C'est ça qui lui permettra de tenir plus longtemps. Alors il a décidé d'organiser une tournée d'adieu assez longue, hein, sur plusieurs mois, qui a démarré hier, je crois, et qui se finira au mois de mai ou quelque chose comme ça, de l'année prochaine. Mmh. Il passera à Toulouse, hein, au Zénith, c'est en avril, fin avril, 24 avril, je crois, enfin par là. Bon, nous on a nos places, mais si vous en voulez, je pense qu'il faut se dépêcher. Parce qu'il se remplissait très vite. Elle a les places de plusieurs concerts sont déjà épuisés, hein, sur pas mal de concerts de la tournée. Parce qu'il a un following quand même très fidèle. Et puis il était revenu un petit peu dans les médias il y a quelques années, la Cruelle des Morts, là, c'était vers le milieu des années 2010. Là, il était redevenu un peu. Enfin, il était plutôt devenu un peu un artiste médiatique qui passe à la télé, dont on parle dans les radios, alors que bon, pendant une bonne partie de sa carrière, il était un peu blackouté, quoi. Trop bizarre, trop allumé, un peu trop anard aussi, j'imagine. Donc, c'est quelqu'un qui, quand même, a bercé toute une génération, et j'en fais partie. Et donc, ça m'émeut un peu, quand même, je dois dire. Alors, on va s'écouter du TFN dans les semaines qui viennent. Et revisiter alors surtout les premiers albums quand même, pour rester un peu, même si celui-là est un peu tardif, c'est le troisième, et c'est déjà 1980, et il n'y a plus le groupe Machin, les magnifiques Machin, les rois du folk délirant. Il reste Tony Carbonari quand même, qui est resté avec Tiffen pratiquement pendant toute sa carrière, enfin une longue partie de sa carrière en tout cas. C'est l'album qui s'appelait Hubert, Félix ou Tiffen, point d'interrogation, de l'amour, de l'art ou du cochon. Dans lequel, bon, il n'y a plus Machin, du coup, le côté folk barré disparaît un petit peu. Et ça devient, par moments, en tout cas, un petit peu plus musclé. Et à d'autres, un petit peu plus. Je sais pas trop comment dire, un peu plus. Encore plus bizarroïde, on va dire. Toujours des titres incroyables.

0: trouve par là.
1: Et Pierrot. Pierrot. 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Oh non. 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

être chanteur populaire, faut avoir l'esprit de mission. La position du missionnaire, ça manque pas d'imagination.

0: Psychanalyse du singe, c'était Hubert Félix Stéphane sur son troisième album en 1980, je pense.
1: Eh bien, écoute, la semaine dernière, j'ai passé du triangle. Alors pour un peu mélanger la tête des auditeurs, ZZ Top,
0: je suis pas là, ça tourne pas rond. Hein.
1: ZZ Top, ils étaient trois et c'était bien carré. Triangle, ils étaient quatre et ils s'appelaient Triangle. Bon, c'est comme ça. Et c'est pas forcément toujours carré. Mais on a un auditeur qu'on connaît bien qui apprécie Triangle, qui a dit « Ah, c'était sympa de passer Triangle, ça m'a rappelé des souvenirs. » C'est vrai que Triangle est bien oublié. Donc voici, on avait passé la phase B d'un de leurs 45 tours tardifs, et qui s'appelait Bungalow. Maintenant, on va passer à la phase A, qui s'appelle Banc du Square. C'est Triangle en 1973.

0: Hop là.
1: Eh ouais, on est tombé du banc, d'un coup. Triangle, banc du square, qui je pense ne figure sur aucun de leurs albums. Hein. C'était la fin de leur contrat avec, je sais plus, Pathé. Ensuite, ils ont fait un autre 45 tours autoproduit, et puis ils ont été définitivement oubliés.
0: Oui, oh.
1: Mais pas par tout le monde.
0: Non, puis on voit quand même pas mal de disques traîner hein, dans les brocantes. Ils ont dû éditer pas mal d'exemplaires à l'époque quand même.
1: Ah, c'est les deux grands succès, c'était « Viens avec nous » et « Ils viendront la nuit ». Bon, et puis peut-être « Les brumes de Chatou » aussi.
0: Eh bien, quelqu'un qui n'a pas eu de succès, même dont les disques ont été envoyés au pilon, donc il avait peu de chance d'en vendre beaucoup, Alain Kahn. Alain Kahn. Alain Kahn, alors c'est une association d'idées qui m'a fait penser à lui. Tu sais que Catherine Ringer est morte il n'y a pas longtemps. Alors Catherine Ringer, ça m'a fait penser à Fred Chichin. Fred Chichin, on l'a passé, Fred Chichin, avec Albert et sa fanfare polyurcétique, car il participait à cet album.
1: Il participait à Albert et sa fanfare polyurcétique. Et
0: il est même sur la couverture, on le voit. Alors parmi toute une horde de musiciens, tous un peu déguisés, maquillés. C'est un album concept complètement barré. Hein.
1: Mais il
0: est participé. Alors,
1: il est dans un coin,
0: À vérifier, je ne sais pas sur quel morceau il joue, hein, mais il est dans la bande. Et puis Fred Chichin, il a aussi joué avec Alain Kahn, dans le groupe Gasoline. Alors, Gasoline a sorti deux 45 tours, et il ne figure pas sur les 45 tours. Le groupe est né vers 78, ça a duré 3 mois, 4 mois. Sorte deux 45 tours, paf, ils disparaissent, ils splitent plus ou moins. Et ils se reforment dans la foulée, 15 jours après, avec les deux frères Chichin et Alain Kahn, aux vocaux. Et ils commencent à travailler sur des morceaux, ils ont tourné, ils ont fait quelques concerts et tout. Et ils ont travaillé sur des morceaux qui plus tard seront enregistrés par Alain Kahn sur son troisième album, je pense. Mais alors, apparemment, les gars étaient prêts à l'accompagner hein, pour le disque, mais ils ont su que ça sortirait sous son nom à lui et pas sous le nom de Gasoline. Alors ils ont dit, oh ben non, ils se sont barrés. Et puis Fred Chichin a fondé l'année d'après, Rita Mitsuko, ce qui n'était pas forcément une mauvaise chose. Il a peut-être eu raison. Alain Kahn, le pauvre, lui, on le sait, il a eu un destin assez tragiquement mystérieux puisqu'il a disparu. Et que son troisième album a été envoyé au pilon parce qu'il contenait un morceau qui faisait référence à Hitler. C'était de l'humour noir, évidemment, mais voilà, ça n'a pas plu au censeur. Et dans ce premier album-là, ça va, c'est juste que le titre, c'est « Heureusement en France, on ne se drogue pas ». Et alors, celui-là aussi, il a été plus ou moins censuré. C'est un peu autodestructeur, Alain Kahn. Et alors, il y a quelques morceaux de cet album qu'on n'a toujours pas passé. Il date de 75. Et apparemment, on n'a jamais passé Monet, qui est un morceau qu'il a co-signé avec Laurent Thibault, qui devait être son guitariste, me semble-t-il, ou son bassiste plutôt. Et c'est un des morceaux rock de ce disque, par ailleurs un peu barré, où il y a un petit peu de tout au niveau stylistique, mais c'était quand même le début de sa période glam. Rappelons qu'avant il avait sorti des 45 tours de variété, et que même mon frère avait un 45 tours d'Alain Kahn, c'est dire. Alors c'était un fan de Nicolas Perrac, de, je sais pas moi, tous les grands noms de la variétoche française du début 70s. Et bien Alain Kahn faisait partie visiblement des gens qui vendaient un peu quand même à cette époque là, puisqu'il se retrouvait dans la collection de disques de mon frère, qui n'était pas si énorme que ça quand même. Je l'ai récupéré, le 45 tours, c'est de la variétoche, c'est pas d'intérêt.
1: J'en ai un comme ça aussi, on le trouve dans les piles de 45 tours à bas prix, en cherchant longtemps, hein. Mais parce qu'il y en a moins que d'Alain Chamfort par exemple.
0: Oui, c'est sûr, ouais. Ça c'est quand même sûrement moins bien vendu aussi. Donc Alain Kahn, il faut plutôt s'intéresser à ces trois disques, hein, parce que même s'ils sont tous assez barrés et parfois même expérimentaux, ils sont tous quand même très prenants. Et c'était un personnage quand même étonnant. On en reparlera sans doute bientôt. Là, on s'écoute le morceau Monet, donc sorti en 75 sur son disque Heureusement en France, on ne se drogue pas.

0: Ça gratouille un peu le vinyle, hein.
1: Ah, c'est le charme du vinyle.
0: Monnaie, donc, par Alain Kahn sur l'album. Heureusement, en France, on ne se drogue pas.
1: Ouais, vous m'excuserez, je suis un peu enrhumé.
0: Oui, alors, fais gaffe de ne pas éternuer à l'antenne, hein, parce que là, tout va exploser.
1: Ah oui, tous les potards pètent, ça,
0: alors
1: c'est
0: là,
1: sûr.
0: Ça, c'est sûr. Là. Non, mais...
1: Ouais, en tout cas, voilà, donc tu nous as passé bonnet, c'est ça ?
0: Bonnet.
1: Oui,
0: eh ben, bonnet écoute, M.
1: Voilà, allez, dans ce 47 tours.
0: Oh putain, on aura tout vu. Alors, attends.

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1: Boniem, donc. Tommy Boy en train de s'expliquer au téléphone avec un auditeur sur cette programmation audacieuse. Rasputin, donc, par Boniem, ça va être un tube absolument énorme.
2: Alors voilà, effectivement, l'auditeur a dit ça un peu plus brièvement. Hein. C'est de la merde. Ben oui, quelque part,
1: il n'y
2: a pas tort. C'est du disco totalement opportuniste. Et en plus, c'est plagié. C'est-à-dire que... alors, pas le refrain, le Rasputin, mais toute la mélodie des couplets est traditionnelle, en fait. Et ben, on va laisser les auditeurs... Alors, l'auditeur qui nous a appelé, je vais donner une petite indication... Vous autres, vous allez vous creuser la tête et peut-être retrouver avec Shazam, je ne sais pas, quel est le morceau traditionnel qui remonte au milieu du 19e siècle, hein, qui est en fait la source de ce truc, même si Boniem a toujours vigoureusement nié et a toujours dit « mais non, c'est un hasard, ça ressemble en fait, bon, ok,
1: enfin,
2: on verra. »
1: Boniem, c'est-à-dire le producteur, quoi.
2: Oui, alors, si tu regardes sur Wikipédia, il y a une des chanteuses qui un jour a dit « oui, alors en fait, oui, c'est vrai, c'était un morceau, gna, mais alors on a acheté les droits à quelqu'un là-bas, que, enfin bref, ouais. »
1: Voilà. C'est un groupe un peu préfabriqué, hein.
2: Totalement.
1: Boniem, mais... Les deux chanteuses chantaient vraiment, et chantaient vraiment sur scène aussi, et étaient de très bonnes chanteuses.
2: Oui, oui.
1: Le gars, par contre, faisait du playback. Hein.
2: Et puis la troisième nana qu'on voyait à moitié à poil sur la couverture,
1: eh ben celle-là,
2: elle ne devait pas chanter non plus.
1: Enfin, moi, j'en ai jamais vu que deux. Hein, mais,
2: Il y en a trois sur les couvertures.
1: Ah,
2: ah oui, j'ai regardé attentivement. Et ouais. Je peux même te dire que, curieusement, elles sont beaucoup moins habillées au début. Et au fur et à mesure que tu progresses à la discographie de Boniem, c'est un striptease à l'envers. Elles se rhabillent de plus en plus. Ce qui fait que, vers le troisième album, elles sont décemment vêtues. Alors que sur le premier, elles sont en lingerie,
1: leur tenue,
2: empilées les unes sur les autres.
1: Ça fait beaucoup pour leur popularité, hein, ça c'est clair. Mais quand même, c'était une flopée de tubes assez imparable. Hein.
2: Ils ont été efficaces. Et Rasputin... qui raconte l'histoire de Rasputin, hein, sur un ton plutôt louangeur. Il l'appelle Russia's Greatest Love Machine. Voilà un mec qui prenait son pied et qui en plus avait convaincu la tsarine qu'il allait guérir son fils, tu sais, qui était hémophile comme la plupart des garçons là, dans la dynastie des Romanov. Et bon, bref, la plupart des gens ont une image assez négative, à raison sans doute de Rasputin, mais la chanson en fait une espèce de Don Juan. Donc ça avait un petit côté, un petit parfum de scandale qui fait qu'en Russie, ce morceau a eu beaucoup, beaucoup de succès de façon un petit peu, comment dire, souterraine. À l'époque de l'Union soviétique, hein, c'était 78.
1: Il termine en disant « Ah, those Russians !» C'est les derniers mots de la chanson, t'as pas fait gaffe ?
2: Those Russians, ouais.
1: Et donc, ils faisaient des reprises quand même étonnantes. Je rappelle qu'ils ont repris Exuma. Ça fallait le faire quand même.
2: Et la phase B de ce
1: 45
2: tours, la phase B de ce 45 tours, c'est un morceau de Creation.
1: Et Creation, voilà.
2: Creation qui est quand même beaucoup plus obscur encore. Et on souhaite aux gens de Creation d'avoir touché plein de royalties parce que chaque fois qu'ils vendaient un Rasputin, un 45 tours, ils vendaient Painterman de Creation.
1: Donc voilà. C'était un groupe étonnant quand même.
2: Un groupe britannique des années 60 qui, à une époque, aurait pu peut-être rivaliser avec les Who, mais enfin bon, qui a disparu trop tôt.
1: Il est temps de se nettoyer les oreilles quand même.
2: Ouais, vas-y, nettoyer les oreilles.
1: Avec un morceau que tu vas reconnaître, j'en suis sûr, par Tim Curry, qui est mort aussi, lui, récemment. Le Frankenfurter du Rocky Horror Picture Show, on ne va pas revenir dessus. Mais là, on va s'écouter un extrait d'un de ses albums solo, de son premier album solo. Enfin, son premier album. Il a une carrière assez courte. Il a fait 3 disques. En tant qu'artiste, donc, solo. Et ça, c'est le premier album, je crois, si je me souviens bien. Moi, j'ai le deuxième, qui est pas mal, qu'on a déjà passé dans l'émission il y a longtemps. Le premier s'appelait Red My Lips, en 78. Et alors, il y avait du beau monde, attention. Il y avait Nils Lokfren, qui était à l'accordéon. C'est pas rien.
2: L'accordéon.
1: Dick Wagner à la guitare, mon petit gars. Bob Ezrin à la production. Avec Bob Babbitt, qui était un mec qui a joué de la basse avec tout le monde, y compris Alice Cooper, paraît-il. Et d'autres gens aussi, d'autres requins de studio prestigieux, disons. Donc Dick Wagner, Bob Ezrin, quand même, c'est pas mal. Et une reprise, dont je ne dirai pas le titre, évidemment. et que tu vas reconnaître sûrement assez rapidement. Hein, c'est un morceau qui colle tout à fait à l'esprit des bébés dinosaures, hein, faut bien l'avouer. Donc Tim Curry en 78 sur son premier album Read My Lips.

0: Et oui, Tim Curry reprenait. Tommy Boy a reconnu au bout d'environ 3 secondes.
1: La paléontologie règne.
0: Brontosaurus, bien sûr, de The Move.
1: Voilà. Eh bien,
0: c'était sur le premier album, je me rappelle quand même, Read My Lips, de Tim Curry en 78.
1: Eh bien, donc cette mélodie là qui fait tan tan tan tan tan tan tan tan tan tan tan tan tan tan tan, il faudrait faire avec les paroles. Alors les paroles, ce serait quelque chose comme Üsküdar giderekin, et puis ça continue comme ça. Ça s'appelle Üsküdar giderekin. C'est turc, bien sûr.
0: Oui.
1: Voilà, ça veut dire en allant à Üsküdar. Üsküdar est de nos jours un faubourg d'Istanbul. Mais
0: c'est une mélodie qu'on a l'impression d'avoir entendue toute notre vie, avant de connaître Boniem.
1: De fait, cette chanson a dû être écrite vers le milieu du 19e siècle, à l'époque de la guerre de Crimée. Et c'était, je crois, pour se moquer du fait que le sultan avait imposé aux fonctionnaires de porter des vêtements occidentaux. Des vestons et des pantalons et choses comme ça, ce qui n'était pas la manière turque au 19e siècle. C'était avant Kemal Atatürk, hein, déjà. Il y avait des efforts d'imiter les Occidentaux pour se moderniser, en Turquie, comme dans notre pays. Bon. Et voilà, alors, c'est l'histoire, je ne sais plus, il perd son pantalon en allant à Üsküdar. Üsküdar, à l'époque, c'était de l'autre côté du Bosphore, c'était un peu loin. La chanson était probablement plus ancienne que ça encore. Y a des gens qui disent oui, mais la mélodie a été repiquée à une mélodie traditionnelle des Balkans.
0: On
1: la trouve
0: un
1: peu partout. Elle a été reprise dans les années. Alors, elle a été reprise bien sûr par Ayla, je ne sais plus comment, enfin, la chanteuse préférée de Kemal Atatürk. Et je retrouverai son nom si vous voulez, puis j'essaierai de le prononcer correctement, ça c'est plus dur. Et dans les années 50, par Orpha Kitt, qui était une chanteuse américaine qui chantait un peu de tout. Et donc la mélodie est connue, oui. Elle a été reprise aussi par un gars qui faisait de la musique yiddish dans les années 1930, qui s'appelait Brandwein. Bon, bref, du coup, tu sais plus d'où elle sort, mais c'est turc au départ. Et donc on va s'en écouter une version rock psychédélique turque de 1968 par le groupe Regal Saz Heyeti. Üsküdar giderken.

0: Voilà, psychédélique, oui, rock, peut-être un peu moins quand même.
1: Oui, c'était un peu jazz,
0: Ouais.
1: oui.
0: Après, la mélodie, quand même, ils l'ont nettement simplifiée, je trouve, par rapport. Enfin,
1: Oui, elle est un peu
0: les Boney
1: perdue.
0: M l'ont nettement simplifiée
1: Ouais.
0: et l'ont rendue plus immédiatement tubesque, on va dire.
1: Ouais, ils ont pas gardé tous les petits mélismes là que tu as dans le truc oriental, quoi, parce que ça l'est quand même. Mais bon, alors à la fin de l'émission, on aura une rubrique fromage de chèvre et je vous passerai une version récente, mais très folk turque de la même chanson. Hein, voilà, pour
0: Alors,
1: les puristes.
0: rassurez-vous, maintenant c'est la rubrique Digit.
1: Sylvain sera parti.
0: Je vais partir à l'heure ce soir.

0: Bon, je vais peaufiner d'ici peu mes anecdotes sur l'enregistrement de l'album blanc et de Abbey Road après la lecture du bouquin de Geoff Emerick. Mais on n'en est pas encore là. Là, c'est le jingle Dig It avec les Beatles. Hein. Mais surtout un hommage donc à l'émission et au fanzine du même nom, Drive par Gilda, qui est une émission qui sévissait sur Canal Sud et à laquelle on a participé pendant bien longtemps. Et un des groupes fétiches de l'émission, mais il y en a eu tellement, il faut dire, mais surtout au début, dans les premiers Dig It, c'était quand même les Cynics. Alors, j'ai repensé aux Cynics en trouvant dans ma vieille pile de t-shirts un peu délaissé au fond du placard un t-shirt de la tournée 92 des Cynics. Oh punaise, c'était passé au bikini. Ils avaient demandé dans le catering un œuf Kinder. Tout le monde demande du whisky, machin. Et eux, ils demandaient un œuf Kinder, entre autres. Hein. Et alors, c'est du bon, allez, on va acheter un œuf Kinder pour leur faire plaisir. Tu te rappelles, c'était le chanteur qui demandait un œuf Kinder. Et il a sauté de joie. Il a ouvert l'alu.
1: Et le jouet, c'était quoi?
0: Et le jouet, je ne me rappelle plus. Mais il a joué avec pendant au moins 5 minutes. Enfin, bon, c'était un gars assez spécial. Alors, rappelons qu'après, il a fait de la tôle hein, pour détournement de mineurs.
1: Ah ouais.
0: Mineurs au masculin. Et qu'il en est ressorti, et les Cynics sont repartis de plus belle avec un album qui était excellent, je me souviens, qui s'appelait Living is the Best Revenge. Et ils ont continué encore à sortir quelques disques. Je pense que maintenant c'est fini. Hein. Rappelons que le guitariste avait aussi un label, Get Hip, qui était quand même un grand label du garage hein, des années 90. Et les Cynics, on va s'écouter l'album, le troisième album. Donc Tatane avait dit oh là là, putain c'est devenu du hard rock.
1: Car ça avait ce côté-là.
0: Ils avaient musclé un peu le son.
1: En concert à Bordeaux quelques années plus tard.
0: Ils avaient musclé un peu le son effectivement. Les deux premiers sont plus garage 60s, l'orgue, le son de guitare un peu plus aigu là, un peu plus.
1: Ils ont accompagné leur époque et le virage vers le heavy punk.
0: Oui, tout à fait. Ouais, ils ont même été un peu précurseurs de ça. Et puis ils le faisaient avec une énergie et une rage quoi, qui était quand même assez phénoménale. Et sur scène, c'était aussi un sacré spectacle. Les Cynics.
1: Bonne chanson aussi. Quand même.
0: Et puis il y avait des tubes. Ouais. Et puis quand il manquait de tubes, ils faisaient des reprises de tubes. Parce que là, on va s'écouter une version de Cry, Cry, Cry, un morceau des Unrelated Segments, qui est un de ces groupes obscurs de Garage 60s qu'on trouve dans les Back from the Grave, et dont ils ont fait une version alors, totalement magnifique, avec sans doute un des cris les plus incroyables de l'histoire du rock'n'roll. Et donc c'est sur l'album du même nom, Rock'n'Roll, sorti en 80... Ah, faut que tu vérifies, je n'ai pas la date sous le nez, là. 90, 91, un truc comme ça. 90, sorti en 90, sur leur propre label, hein, Get Hip. Et donc, un des grands, je pense, un des grands albums du garage rock, du revival, disons, garage rock des années 80-90. Les Cynics, donc, avec Cry, Cry, Cry, sur l'album Rock'n'Roll.

0: Ah, c'est sûr qu'ils avaient musclé leur jeu, comme aurait dit Aimé Jacquet. C'était les Cynics, donc, sur leur troisième album, Rock'n'Roll.
1: Ah, c'est grand quand même.
0: Ah,
1: Ouais.
0: ça fait plaisir de leur écouter. C'est toujours aussi énorme. Oui.
1: Voilà. Eh bien, écoutons, on va s'écouter une petite nouveauté, puisqu'après tout, Digit, ce qu'il y avait de supérieur à Digit par rapport aux bébés dinosaures, c'est que ça passait des nouveautés. On apprenait des choses. Alors que les bébés dinosaures, à nous, on est comme un disque rayé, si tu veux, tu vois, pam, hop, et on refait tout le temps le même sillon. 68, 76, et puis à la fin de 76, pam, hop, ça saute et ça revient à 68. Mais là, on va passer à un morceau de 2026 par les Taxi Girls. Alors, c'est pas le groupe Taxi Girl qui a eu existé il y a longtemps, à l'époque du pop français. Non, non, c'est Taxi Girls au pluriel. C'est un groupe de Montréal qui fait du power pop en anglais. Et qui sort en tout cas en Europe sur le label Wild Honey Records, un label italien. Les gens qui organisent plein de choses à Bergame et tout ça, qui sortent aussi plein de groupes italiens de punk, pop punk, power pop, des choses comme ça. Les Taxi Girls, c'est dans le power pop vitaminé, le pop punk si tu veux. Et le morceau qu'on va passer s'appelle quelque chose. Alors attends, je regarde. Auto Hysterics. Voilà.

Merci beaucoup. À la guitare, côté jardin, Sofiane Yayaoui. À la basse, Jeff Assil. Au clavier, Christopher Borg. Au clavier et au saxophone, Fred Gastard. À la batterie, Bruce Sherby. À la guitare, côté court, Lucas Tiefel.

0: Et oui, Hubert Félix-Stéphane encore, bien sûr, avec son morceau le plus connu, La fille du coupeur de joint, qui joue toujours en conclusion de ses concerts. Et là, c'était un concert assez récent, de 2023, au Festival Interceltique de Lorient, pour sa tournée Replugged. Il avait fait une tournée en 2021, qui était la tournée Unplugged, où il était joué avec sa guitare acoustique et puis 2-3 musiciens. Et là, il avait rebranché l'électricité, et ça s'entend, hein, avec son fils à la guitare. Et donc c'est sûrement cette formation-là qui devrait assurer la tournée 2026-2027, qui sera donc sa dernière tournée, comme on l'a dit tout à l'heure. En attendant, tu nous as calé du turc encore, c'est ça?
1: Oui, mais il faut... Attends, c'est le fromage de chèvre, là.
0: Ah, ouais. C'est le fromage de chèvre, d'accord. Donc il faut le jingle. Alors, ouais. Attends, on essaie de le trouver.
1: Ah, si tu me trouves le jingle, c'est génial, parce que sinon, les deux sur la même clé...
0: Là, tu promets de pas chanter, hein?

Eh bien, écoute, j'avais promis une version un peu plus dépouillée, hein, parce que la version jazz de 1968 était quand même un peu surprenante, de Üsküdar'a Giderken. Et ben voilà, on en a une de 2021 que j'ai récupérée sur Internet par un duo ou un trio qui s'appelle Yassine Alaoui Music et qui fait donc la musique orientale façon. Façon authentique, là, avec une percussion et un saz, hein, tu sais, l'espèce de guitare turque. Et donc, sans plus de commentaires, on va se réécouter Üsküdar'a Giderken, en version courte.

Eh bien, c'était donc Skudala Giderekin dans une version dépouillée. Chanson traditionnelle turque. Enfin, oui, chanson ancienne, en tout cas turque. On vous le rappelle, c'est aussi connu sous le nom de Katibim. Pour, si vous trouvez un truc qui s'appelle Katibim mais qui ressemble, c'est juste un autre titre. C'est une autre partie du texte qui veut dire mon secrétaire. Je ne sais plus pourquoi, parce que c'est ces histoires de fonctionnaires ottomans. Bon. En tout cas, les bébés dinosaures, c'est en train de se terminer, puisque je vous rappelle que les bébés dinosaures passent tous les dimanches sur Canal Sud, ou presque tous les dimanches, hein, sur Canal Sud, de 21h30 à 23h. Canal Sud, c'est sur 92.2 MHz, dans la région toulousaine. C'est dans le monde entier, grâce à nos amis, comme notre auditeur qui nous a téléphoné ce soir. 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Après, si on n'est pas ponctuel et qu'on veut écouter l'émission n'importe quand, en petits morceaux dans son lit, on peut très bien récupérer le MP3 et se faire un podcast, on peut très bien aussi s'écouter en streaming. Les enregistrements de l'émission sont disponibles sur le site. Il faut aller sur le site de Canal Sud, il y a une page d'accueil, sur le côté à droite, il y a une grande colonne sur Nouvelles des émissions, et on descend et on trouve les bébés dinosaures, et on clique là-dessus, et on tombe sur la dernière émission en date, et puis encore en continuant, on peut trouver assez facilement les émissions précédentes. Alors remonter longtemps dans le temps peut prendre un peu plus de temps. Il y a quand même plus de 700 fichiers sur le site de Canal Sud avec des enregistrements MP3 des bébés dinosaures. Donc il y a le choix, mais il faut chercher un peu. Vous retrouvez une partie de ces renseignements sur la page Facebook des bébés dinosaures. Mais assez parlé des bébés dinosaures, on va parler un petit peu de l'actualité musicale toulousaine. Alors pour ce qui nous intéresse, c'est plutôt le rock, c'est vrai, hein, on va pas se le cacher. Et je vous rappelle qu'il y a un très bon site pour ça qui s'appelle Distorama. Il suffit de taper Distorama ou Distorama Toulouse sur votre moteur de recherche préféré. Vous tomberez sur le site, il faut chercher un peu, il y a un calendrier qui est bien fait et qui vous donne la plupart des dates des concerts qui sont prévus pour le mois dans les différents bars rock toulousains. Alors c'est rock au sens très large, hein. Il y a de l'électro, il y a du métal, il y a du post-rock. Par exemple, demain, lundi, alors ce soir par exemple, vous avez raté les Slocks. Les Slocks, si vous aviez écouté After CG chez Eddie jeudi soir, vous auriez été au courant et vous seriez allé au Ravelin. Et vous n'auriez pas écouté notre émission peut-être, puisque c'était ce soir que les Slocks passaient au Ravelin. Un groupe, un peu, je sais pas, comment, un peu rock garage italien. Sympathique, qui était à Toulouse pour enregistrer chez Swampland, si j'ai bien compris ce qu'ils nous ont raconté dans After chez Eddie. Après, After chez Eddie, je vous rappelle, c'est l'émission du jeudi soir à 21h30 sur les 92.2 MHz de Canal Sud, une émission cousine de la

0: autre. Demain, lundi 5 octobre, John Myrtle, ou John et Myrtle, qui font de l'indie pop, joue au Ravelin. Il n'y a pas grand-chose d'autre. Si, il y a aussi du post-rock suisse et du post-apocalyptique de Tarbes, alors ça, j'ose pas, qui passe à la mécanique des fluides, okay, qui est un autre club toulousain qui est, je crois, du côté de la rue Paul Riquet ou de la place Paul Riquet. Le mardi, il va y avoir au Ravelin, où il y a décidément beaucoup de choses cette semaine, mardi 6 octobre, les Buenos Vampiros, qui font de la Dream Pop, ne me demandez pas ce que c'est, et le Constant Silk. Je vois marqué synthétiseur. Bon, alors là j'arrête parce que je suis plus compétent. Le mercredi 7 octobre, il va y avoir du punk au Ravelin avec Split System, qui sont les Australiens de Melbourne, et Asphalt. Et puis, si vous voulez autre chose, il y a du indie rock et du power pasta rock. Qu'est-ce que ça veut dire cette étiquette? Au Little O'Clock, les Bleeding Noodles et Basil. Oui, ils sont faits pour être ensemble, hein, les nouilles au basilic, c'est très bien. C'est au Little O'Clock à partir de 20h30 le mercredi 7 octobre. Le jeudi 8 octobre, le Ravelin, là, pour nos amis du psychédélisme des années 60, il y aura le Central Hashish Store, ça promet. Et puis, en ouverture, Texarkana qui font du country. À 20h, comme toujours au Ravelin. À la mécanique des fluides, il y aura du heavy rock et du punk rock. Un groupe qui s'appelle Not Your Mother. I'm Not Your Mother. Le bistrot du coin, qu'on aime bien aussi, aura quelque chose jeudi soir 8 octobre, le Glod, qui fait du folk et de la chanson. Je vous signale aussi que le vendredi 9 octobre, pour ceux qui aiment un peu la musique en occitan, il y aura un groupe de polyphonie, mais de polyphonie moderne, c'est-à-dire plein de chanteurs, là je crois que ce sont 8 chanteurs et chanteuses, ou 7, qui déclament des longs morceaux, c'est chanté, hein, en limousin souvent, qui s'appelle Abal. Et puis, ils seront suivis par Cridats, qui est un duo Vielarou et Electro, si j'ai bien compris. Ce sera au taquin. Maintenant, alors pour les gens qui veulent du rock un peu plus rock, il y a du métal à la mécanique des fluides, vendredi soir aussi. Il y a aussi au Bistrot du Coin un groupe de tribute, alors qui s'appelle RATM, et je ne sais pas à quoi ils font un tribute. Et au Ravelin, il y aura bien sûr quelque chose au Ravelin, Tony Gerano, mais là c'est décrit comme chanson alternative synthétiseur, hein, je crains un peu, et Josie Bazar, chanson approximative et cathartique. Écoutez, vous pouvez prendre vos risques. De toute façon, au pire, vous buvez une bière. Hein. Samedi, qu'est-ce qu'il y a? Toujours dans le cadre du Festival Occitania, Rémi Geoffroy, qui fait lui du trad, plus trad, avec des choses qui se dansent, du balletti, comme il dit. Mais ce sera balletti et festnoz, parce qu'il y a un autre groupe qui s'appelle Harry Wen, dont je présume qu'ils sont bretons. Tandis qu'au Ravelin, il y aura quelque chose samedi soir, bien sûr, aussi, qui s'appelle Volcaïne, qui se décrit comme rock français. Oula, ça faisait longtemps que je n'avais pas vu cette étiquette, finalement assez ordinaire. Je vais pas continuer sur la semaine suivante. Dimanche soir prochain, je crois pas qu'il y ait masse de choses. Il y aura, pour ceux qui s'intéressent aux trucs autour de la culture occitane, toute une semaine, enfin 4 jours d'événements à la Cave Poésie du 13 au 16 octobre. Mais là, bon, on aura le temps d'en reparler le 11. Et que dire encore, je vous rappelle aussi que le 15 octobre, c'est pas dans le Festival Occitania, mais c'est de l'Occitan quelque part aussi, le groupe Coucagne sera à l'église du Jésus, accompagné par un organiste, ou plutôt accompagnant un organiste pour une création musicale assez originale que je ne peux que recommander. Reviendra dessus le 11, mais il est possible que le 11 octobre, ces concerts, il y en a deux dans la soirée, soient complètement complets, parce que Coucagne, en occitan, a pas mal de presse internationale maintenant, ça commence à être un groupe qui fait son trou, si je puis dire. C'est un duo vocal, je vous le rappelle, avec du tum-tum, des tambours à cordes, et c'est très intéressant. On va peut-être se calmer sur les événements à venir. Vous rappelez qu'il y a toujours des choses à faire à Toulouse
1: essayer de retrouver notre générique de fin, ce qui est parfois une entreprise, ma foi, assez dangereuse. Alors, tu vas te calmer, toi, oui.
0: Et vous dire à la semaine prochaine, où nous nous retrouverons, Sylvain et moi, en tandem, en formation habituelle, avec un invité live, le groupe Johnny Bambou, qui est un groupe toulousain qui fait du Cajun en occitan, ou du Cajun en français aussi, hein, et qui nous fera un peu de retape pour ses productions. Ils viennent de sortir une nouvelle vidéo, semble-t-il, il y a 2 jours, je crois. Vous pouvez chercher Johnny Bambou sur Internet, sur YouTube. C'est assez énergique. J'aime bien. Hein. Ça vous met, le torboyau dans les oreilles. Et vous ne pourrez pas vous empêcher de danser sur la table. Maintenant, je vous laisse quand même et je vous dis à la semaine prochaine. Alors, à la semaine prochaine, il faut que je monte le potard qu'il faut. Ça, c'est jamais le potard qu'il faut que je monte, mais c'est pas grave.

0: les allumettes. On va tout...
1: Bonjour à toutes, bonjour à tous. Vous êtes bien à l'écoute de L'Envolée sur FPP 106.3 et aussi rediffusé dans tout un tas de radios en France. Du coup, merci à EEL de nous rediffuser. Et donc, L'Envolée, c'est quoi ? L'Envolée, c'est un journal et une émission de radio qui se fait le porte-voix des prisonniers et des prisonnières et de leurs proches et qui luttent contre le sort qui leur est fait. Et donc, L'Envolée se fait le porte-voix de cette parole contre tous les lieux d'enfermement, donc les prisons, les centres de rétention et aussi les hôpitaux psychiatriques. Vous pouvez notamment nous écrire au 1 rue de la Solidarité, 75 019 Paris. Et donc là, c'est une émission un peu spéciale aujourd'hui parce que c'est une rediffusion d'une émission qui date un peu, enfin totalement, qui date du 14 novembre 2021 et donc qui raconte ce qu'on a choisi de rediffuser aujourd'hui parce qu'elle raconte... Il y a une interview assez longue de Mélanie, Isaac, Cassie et Vanessa qui sont gilets jaunes et qui font aussi partie du collectif des mutilés pour l'exemple et qui nous racontent le mouvement des gilets jaunes et la répression policière, judiciaire que eux et ce mouvement a connu. Ils parlent donc de Paris mais aussi de ce qui s'est passé à Amiens. Donc on avait envie de vous faire réécouter voilà, cette interview-là qui, en fait, trouve écho dans la période au mouvement des sociales qui a commencé depuis plus d'une semaine, des lycéens et des lycéennes dans énormément d'établissements pour demander des conditions de scolarisation, en fait, dignes. Et justement, pour pas qu'il y ait une école à deux vitesses qui laisse totalement de côté, en fait, les jeunes de banlieue. C'est un mouvement qui a commencé dans le 94, mais qui, aujourd'hui, voilà, s'est amplifié dans toute la France. Et donc, voilà, on voulait vous repasser ça parce que, pour nous, ça faisait sens. Et donc aussi, au début de cette émission, il y a deux femmes de prisonniers qui prennent la parole et qui se battaient à cette époque-là, au moment du Covid, donc en 2021, pour garder leur parloir avec leur mari. Et il y a notamment dans cette émission la femme de Romain Leroy, qui est mort en prison le 9 août 2022, qui était un ami et correspondant de L'Envolée, qui a fait donc une rupture de l'aorte. Il avait 38 ans, donc c'est un mort de la prison. C'est quelqu'un qui a énormément pris la parole à l'intérieur pour dénoncer, en fait... le manque de soins, les morts suspectes, les difficultés du rapprochement familial et du coup toutes ces restrictions qui s'abattent aussi sur les familles. Et donc c'est intéressant de voir aujourd'hui comment en fait cette parole de femme, de compagne, elle prend aussi tout son sens dans la période actuelle parce que voilà, en fait, ce qu'elles disent aussi, c'est que l'administration pénitentiaire, une fois qu'ils ont donc empêché les profs de se toucher, il faut donc lutter pour qu'ils aient ensuite le droit de pouvoir se toucher, se faire un câlin quand ils se voient au parloir. Donc ça, c'est le contexte du Covid de 2021 qui a duré très longtemps en prison. Les restrictions ne se sont pas abolies toutes seules. Il a fallu que les prisonniers à l'intérieur et leurs proches luttent pour pouvoir à nouveau se toucher, pouvoir se toucher. Et donc... on trouvait ça intéressant aussi de repasser donc ces paroles-là parce qu'elles font écho à aujourd'hui ce qui se passe au sein des QLCO et notamment les paroles hygiaphones qui sont une véritable torture pour les prisonniers et pour leurs proches, donc avec l'incapacité de pouvoir toucher les gens qu'on aime, de pouvoir les serrer dans nos bras. Et donc voilà, ça semblait pour nous important de repasser ces deux témoignages et de refaire un hommage à Romain et à ses luttes à l'intérieur qui nous ont tous beaucoup portés.
2: Il a bon dos le Covid. C'est la cata pour les prisonniers, les prisonnières et leurs proches dans les prisons en France depuis mars 2020. Ils n'ont toujours pas le droit de se toucher, en fait, et ceci dans l'indifférence la plus générale. Malgré un décret qui est sorti... en juillet 2021, une note de l'administration pénitentiaire qui disait que les plexiglas qui avaient séparé radicalement les prisonniers de leurs visiteurs et visiteuses pendant plus d'un an allaient être enlevés. Mais ces plexiglas peuvent être remis si jamais il y a des cas de contamination dans la prison. Donc, c'est ce qu'ils font. Et surtout, l'interdiction totale de se toucher entre les prisonniers et prisonnières et les personnes qui les visitent est maintenue. Donc, ils sont soumis à l'arbitraire le plus total. Il y a des prisons où c'est toléré, il y a des prisons où ça ne l'est pas. Ça dépend des prisonniers, ça dépend de l'humeur du maton. Donc, c'est super important. Il y a des personnes qui en parlent. On va vous faire écouter deux petites interviews de Adeline dans Le Compagnon et à la centrale de Moulins et de Estrella dans Le Compagnon et à la centrale de Saint-Maur. Elle nous raconte comment ça se passe. Il faut vraiment rappeler que avant le Covid, les prisonniers et les prisonnières avaient droit de toucher leurs proches, avaient droit à un peu plus d'intimité et que là, les conditions se sont vraiment, vraiment dégradées et que des droits perdus en prison, c'est très, très difficile de les retrouver. Et pour rappel quand même, en 2005, dans cette même centrale de Moulins, les prisonniers avaient menacé le directeur de lui casser sa prison s'il les empêchait de niquer. C'est Laurent Jacquat qui en parle dans le journal L'Envolée numéro 29. À cette époque, ils avaient obtenu par le rapport de force la possibilité d'être en toute intimité dans les cabines de parloir, fermées, avec des serviettes mises en guise de rideaux sur les vitres et des petits matelas pour faire ce qu'ils avaient envie avec leurs compagnes dans les cabines. Vous voyez qu'on en est loin. Le Covid a servi de super prétexte pour balayer tous les aménagements obtenus par les prisonniers, par les prisonnières, par leurs proches. Voilà, donc n'hésitez pas à faire savoir un peu comment ça se passe dans la prison où vous êtes ou dans la prison où vous visitez. C'est important de savoir et faire savoir ce qui se passe. Et pour le moment, merci à Adeline et Estrella. On leur laisse la parole.
0: Salut Adeline. Ton compagnon est incarcéré à la centrale de Moulins, une centrale pour longue peine. Et nous, on voulait faire le point un peu sur la situation dans les parloirs depuis le Covid. Lors du premier gros confinement, là en mai 2020, les parloirs, ils ont été coupés complètement. Ensuite, ils ont été rétablis, mais avec des plexiglas dans presque tous les parloirs de France. Et là, officiellement, depuis cet été, il n'y a plus de plexi. Mais il y a toujours une interdiction officielle, plus ou moins aléatoire, de se toucher à Moulins, c'est comment ?
3: Ben moi, il est arrivé à Moulins depuis le mois de août. Donc, il est arrivé, il était aux arrivants. Et donc, quand j'étais au parloir le week-end de son arrivée, on est séparés par une table. Mais ils nous ont dit qu'il ne fallait pas se toucher. Mais comme il y avait la petite, donc elle n'avait pas vu son père depuis un petit moment déjà. Donc, elle a sauté tout de suite dessus. Et puis, ça l'a tenté d'embrasser sa fille. Puis, c'est 10 jours en plus aux arrivants pour le confinement. Parce qu'il avait embrassé la petite... lors du parloir. 10 jours de confinement, ça équivaut pour moi 10 jours de mi-temps parce qu'ils n'ont pas de sortir qu'une heure en promenade et ils font rien d'autre et ils sont confinés dans la cellule 23 heures sur 24.
0: Et ça, ils l'appliquent systématiquement ou c'est à la tête du client ?
3: Non, c'est systématique.
0: Dès qu'un prisonnier il va toucher ses proches au parloir,
3: il part en confinement.
0: Mais en fait, quand même, le parloir, c'est un des rares endroits où on est normalement un peu peinard. Ils sont pas censés nous mater en permanence, donc ça veut dire qu'ils matent en permanence.
3: Ah oui. Okay. En plus, là-bas, nous, Moulins, là, pour l'instant, les parloirs, vu que c'est comme Covid, il y a beaucoup de prétextes du Covid, on va dire. On est dans des blocs qui sont complètement tout vitrés, même on voit les autres détenus avec leur famille. Hein. Là, en plus, il y a des caméras.
0: Ok, il y a des caméras même dans les cabines.
3: Non, qui sont dans les couloirs, mais vu que c'est des grandes portes vitrées.
0: Ouais.
3: Donc, les caméras, ils voient, quoi. Ah, vu que c'est des caméras rotatives.
0: Ouais. Donc, en fait, ils voient tout ce qui se passe partout.
3: C'est le seul moment qu'ils voient leurs enfants, qu'ils peuvent les embrasser. Le gros prétexte, le Covid nous est tombé dessus, d'accord, mais c'était un gros prétexte, je pense, moi, ça. Hein. Parce que là, ils jouent encore plus du fait de la crise sanitaire. Pour faire des restrictions.
0: Et ces caméras-là, parce que moi, toutes les fois où je suis allée au parloir, il n'y avait quand même pas des caméras qui pouvaient voir dans les cabines. Et il y avait plutôt des matons qui passaient une fois de temps en temps vérifier ce qui se passe. Et encore, ça dépend de leur humeur et du prisonnier. Mmh. Donc là, ça veut dire que tous les prisonniers sont surveillés en permanence et partout, quoi.
3: Ah ouais, dans les parloirs, oui. Après, en détention, je sais pas, mais dans les
0: Ouais.
3: parloirs, là, ouais.
0: Ok. Et ces caméras, elles sont nouvelles à Moulins?
3: Oui, parce que ça a tout été refait à Moulins.
0: Ouais.
3: Les
0: Ok.
3: parloirs, ça a tout été refait à neuf. Et même moi, j'ai été très surprise de voir ces caméras, quoi. La petite, elle se lève de la chaise pour courir. Des fois, je la rappelle parce que je lui dis non, viens là, on ne sait jamais. Ils vont venir. Que j'ai peur qu'ils viennent à l'improviste et ils me disent fin de parloir ou un truc comme ça, quoi.
0: Et tu me disais là que récemment, en plus, ils avaient rajouté une petite surprise, enfin une petite donnée avec le fait que le régime est différent si on est vacciné ou pas.
3: Oui, alors ceux qui sont vaccinés peuvent de nouveau embrasser leur famille. Et après le salon familial et UVF, ben, ils n'auront plus besoin de passer par la case confinement. Et ceux qui n'y sont pas vaccinés, ben, ils n'ont pas le droit à tout ça. C'est-à-dire embrasser leur famille. Et si après le salon et l'UVF, ils iront eux en confinement. Je trouve ça totalement dégueulasse.
0: Ouais, ok, bah carrément, ouais. Ça veut dire que c'est les surveillants qui surveillent les gens et qui leur appliquent des sanctions diverses et variées en fonction qu'ils sont vaccinés ou pas.
3: Moi, je pense que c'est pour pousser à la vaccination. Ben, déjà, ils sont privés de liberté et on leur impose des restrictions que nous, on a dehors.
0: Ouais, voilà, nous dehors, on est privés de piscine et eux, ils sont privés de faire un bisou à leurs proches, quoi.
3: Voilà.
0: C'est quand
3: C'est
0: même pas
3: encore
0: le
3: plus.
0: même degré.
3: Voilà, encore nous, même qu'on est privés de piscine dehors, on s'en fout, mais priver quelqu'un d'embrasser à ses proches, c'est complètement dégueulasse.
0: Ok, et t'as eu des nouvelles d'autres prisons?
3: Ben, moi j'ai une amie qui va au CD de Muret. Pour l'instant, eux, à Muret, ils n'ont toujours pas le droit d'embrasser leur famille. Hein. Ils sont toujours séparés par la table et s'ils se touchent, ben, c'est confinement pareil.
0: Donc, on est quand même bien d'accord que ça, tout ça, ça permet de faire encore plus de surveillance au parloir et
3: C'est de
0: en...
3: la sursurveillance.
0: Ouais, ouais,
3: Même
0: ouais.
3: nous, même pour les familles, ils peuvent pas comprendre. Bien, on a été privés de les voir pendant je sais pas combien de temps l'année dernière parce que ben, tout était fermé. Le moment où on peut les voir, ils peuvent voir leur famille, leurs enfants, ils n'ont pas le droit de les toucher, rien. C'est un peu dégueulasse, quoi, hein, tout ça. C'est comme moi, je dis tout le temps, c'est des êtres humains avant d'être des numéros d'écrou. Ils sortiront un jour, mais sauf que les matins, ils resteront entre les murs. Hein. C'est leur métier. Mais au bout d'un moment, c'est des êtres humains, ce n'est pas des animaux. Ils ont un cœur, il y en a beaucoup qui ont des enfants. C'est même pour eux, moi, Romain me dit souvent, ça lui fait quelque chose quand on sort du parloir, ça lui fait un pincement au cœur parce qu'il n'a pas pu faire embrasser sa fille. Et,
0: Déjà de devoir dire au revoir dans un parloir, c'est super dur, mais alors
3: ouais.
0: devoir dire au revoir sans se toucher, c'est...
3: Ah ouais. Il a dit, tu peux pas savoir comment. Je rentre en cellule, je suis pas bien, quoi. Je vous avais en face de moi, j'avais la petite en face de moi, elle voulait que je la prenne dans mes bras, je sais pas, je pouvais pas. C'est un peu pesant pour leur morale, hein.
0: Ah ouais, tu m'étonnes. Si jamais ils dérogent à cette règle et qu'ils touchent leurs proches et que les surveillants les voient, ils ont 10 jours de confinement. Et en fait, c'est 23 heures sur 24 en cellule, mais c'est aussi pas d'activité, ils perdent leur travail.
3: Ah oui. Après, à Moulins, au bout de 7 jours de confinement, s'ils acceptent de faire le test, s'ils sont positifs Covid, ils peuvent retourner dans leur cellule. Mais il y en a beaucoup, ben, qui ils en ont marre d'avoir
0: Ouais.
3: des trucs dans le nez, quoi.
0: Ouais, bah ouais.
3: C'est comme nous dehors, quoi.
0: Ouais. Et les surveillants, eux, par contre, ils n'ont pas de test et pas de vaccin obligatoire.
3: Ah ben apparemment non.
0: Ouais.
3: Apparemment non. Et en plus, c'est eux qui le ramènent à l'intérieur. Hein. Alors qu'ils nous disent pas que c'est qu'ils nous rabâchent pas tous les 5 minutes, ouais, c'est les familles quand ils disent qu'il y a un cluster au sein d'une prison. Parce que c'est bien eux qui sortent tous les soirs quand ils ont fini leur boulot, qui rentrent chez eux, qui vont ben en ville, qui vont dans les magasins, qui vont de partout. Et après le lendemain, ils retournent au travail et que la veille, ben, ils ont peut-être mangé avec 10 personnes à table ou
0: Ouais.
3: je ne sais quoi.
0: Ouais, l'impression que ça donne tout ça, c'est que c'est quand même un bon prétexte pour juste étendre la surveillance, plus de sécuritaire, un peu moins de boulot dans certains cas
3: Déjà,
0: pour les matons.
3: c'est ça. Déjà, c'est sécuritaire, mais ils jouent sur le sur-sécuritaire. C'est en train de devenir des mouroirs, quoi. Il y en a qui n'en peuvent plus. Hein. pense à tous les détenus de France, hein, mais surtout les longues peines, parce qu'ils prennent des peines, des peines de mort, on va dire. On a l'impression d'être encore plus stigmatisé vu que c'est des longues peines. Là, par rapport à la crise Covid, ça en a rajouté encore plus. Et les conditions sont encore de détention sont encore plus dures qu'avant.
0: Ouais, carrément. Moi, ce que j'avais remarqué aussi, c'est que en maison d'arrêt, les gens ont des peines dites courtes. Par exemple, au parloir, il y a beaucoup plus de surveillance, mais que pour les longues peines, ils sont bien obligés un peu de leur laisser des soupapes de sécurité. Donc en centrale, quand même, il y a beaucoup moins de surveillance au parloir habituellement. Et là, avec le Covid, ça commence à ressembler à des délires de maison d'arrêt, quoi.
3: Ah oui, on a eu, nous, le cas avant qu'il arrive à Moulins à Arles. C'était carrément des conditions de maison d'arrêt. On avait le droit, on a le droit d'avoir parloir le vendredi, samedi, dimanche, matin et après-midi, tandis que soir, c'était une heure dans tout le week-end. Avec des plexiglas qui partaient du sol au plafond. On n'arrivait même pas à s'entendre. Il y a des fois, on n'arrivait même pas à ce qu'on disait.
0: Ouais, je vois. Et le une heure par semaine, c'était sous prétexte Covid.
3: Ouais.
0: Et là, à Moulins, par exemple, ils ont repris les horaires d'avant Covid ou il y a encore des restrictions?
3: Non, c'est les horaires avant Covid. C'est déjà une petite avancée, c'est déjà mieux que Arles, parce qu'on peut rester un peu plus longtemps, mais c'est vrai que c'est pénible là, par rapport quand on a des enfants, de leur expliquer aujourd'hui, on va au parloir, mais tu ne pourras pas faire un bisou à papa. Ouais. Moi, ma fille, elle me demande pourquoi j'ai été méchante. Même elle m'a posé la question si elle avait été méchante. Je crois qu'elle n'avait pas le droit de faire un bisou à son père. Pour un enfant, c'est très dur à comprendre. Je pense que le ministère, il aurait pu se bouger un peu plus. Quand on demande s'il y a une note du ministère par rapport au sujet des parloirs, tout ça, il n'y a rien. Il n'y a rien. On nous dit qu'il n'y a rien. Parce que même Romain, lui, il a demandé au gradé, c'est est-ce que le ministère a communiqué pour les parloirs, pour les reprises, à la normale. Non, ils n'ont pas communiqué. Il n'y a rien, il n'y a rien. Je pense, parce que d'une prison à l'autre, moi, je vois un peu, j'observe un peu aussi sur les réseaux et tout, c'est au bon vouloir des directions.
0: Merci, déjà, pour avoir raconté ça, c'est important de le faire savoir.
3: Merci à toi, merci à tous les camarades de l'Envolée, un grand bonjour à tout le monde.

0: Salut Estrella, c'est l'envolée.
1: Coucou Gaëlle.
0: Tu vas bien?
1: Oui, merci.
0: Alors, ton mari est en prison à la centrale de Saint-Maur.
1: C'est ça, exactement.
0: Actuellement, la situation pour les parloirs et les UVF, c'est laquelle?
1: Alors en fait, il faut savoir que depuis mars 2020, les parloirs, ils n'ont jamais repris normalement, c'est-à-dire comme avant la période Covid. Donc là, jusqu'à il y a 2 semaines, les parloirs, c'était 1h30 de parloir le samedi et 1h30 de parloir le dimanche.
0: Ouais.
1: À la place de 3h et 4h l'après-midi, le samedi dimanche, si on avait envie avant, auparavant. Et en fait, le détenu est dans un box et la famille est dans un box. Il y a plus de vitres entre les deux box, mais en fait, tu peux même pas circuler si tu veux. T'as les banquettes entre, c'est vraiment pas adapté, quoi. Du coup, nous, on est moi et mes enfants, on n'est pas retournés au parloir. On allait uniquement aux UVF. Donc les UVF, ils ont repris depuis juin 2021.
0: Juste pour préciser, c'est des unités de vie familiale et c'est des parloirs prolongés dans lesquels on reste de 24 à 72 heures. Voilà.
1: Du coup, nous, en fait, on allait uniquement une fois par mois à l'UVF. Depuis le mois de juin 2021, ça avait rouvert, suite au deuxième confinement, en fait. Donc ça a repris. Au début, il me demandait de ramener un test PCR négatif. Ensuite, ça a été enlevé. Donc il n'y avait plus besoin, aucune demande de test, rien du tout. Par contre, le détenu, quand il sort de l'UVF, il a un test PCR et il est mis en quarantaine pendant une semaine, je crois, ou 15 jours, je sais plus.
0: Même si le test est négatif?
1: Je crois qu'en fait, la quarantaine, elle est faite avant le test. Ça veut dire qu'il sort de l'UVF, il est mis en quarantaine 7 ou 8 jours, et après, ils lui font le test pour voir s'il est négatif ou pas.
0: D'accord.
1: Donc, c'est comme ça que ça se passait jusqu'à il y a à peu près début octobre. En fait, début octobre, il y a eu plusieurs cas de Covid à Saint-Maur. Alors là, sur le dernier test qui a été fait jeudi dernier, il n'y en a plus. Mon mari m'a dit qu'il n'y en avait plus. Mais ce qui s'est passé, c'est que début octobre, effectivement, il y a eu quelques détenus qui ont été testés positifs. Du coup, ils ont mis tout le monde en cellule, confiné. Oui. C'est-à-dire, tous les détenus étaient en cellule toute la journée, excepté une heure de promenade par jour, par étage. Ça veut dire qu'ils sortaient uniquement avec les mecs de son étage, en fait. Okay. Une heure par jour, sinon en cellule toute la journée. Alors que d'habitude, c'est porte ouverte, il y a accès au sport, à la salle commune, etc. Là, c'était plus le cas du tout. Donc ça, c'était début octobre, pendant 7 jours. Ensuite, ils les ont tous retestés. À nouveau, il y a eu encore des mecs positifs. Ça veut dire qu'en fait, ils se sont passés entre des deux, en fait.
0: Entre deux, par les matins.
1: En fait, au départ, les premiers cas qu'il y a eu de Covid, effectivement, c'est des détenus qui n'avaient pas de parloir et qui travaillent aux ateliers. Et il s'est avéré, mon mari m'a dit, qu'il y avait deux mecs qui viennent pour travailler aux ateliers, qui viennent de l'extérieur pour travailler aux ateliers avec les détenus, qui, eux, ont eu le Covid. Donc, apparemment, ce serait par eux que ce serait rentré, puisque les premiers mecs qui l'ont eu, c'était aux ateliers. Donc, il y avait ces deux mecs-là de l'extérieur qui l'avaient. Mais après, il y a d'autres détenus. Effectivement, les détenus se sont refilés entre eux avant qu'il y ait le confinement complet. Du coup, la deuxième semaine, il y avait à nouveau encore quelques positifs. Donc, ils ont encore été confinés une semaine de plus.
0: Parce qu'en fait, ils les testent toutes les semaines, tous les jeudis, c'est ça? Depuis octobre.
1: C'est ça. Donc, moi, en fait... au final, au troisième test, il y avait que deux détenus dans tout le bâtiment de mon mari qui était positif. Donc, à la base, la direction, elle avait donné comme information que s'il y avait moins de deux détenus qui étaient positifs, ça reviendrait normal au niveau de la détention. Donc, ça veut dire qu'ils auraient à nouveau les portes ouvertes, etc. Il faut savoir que les détenus, ils travaillaient plus. Donc, tous les détenus qui dépendent de ça pour leur cantine, etc., ils n'ont plus une thune. Depuis début octobre, c'est tout fermé, en fait. Il n'y a plus de travail, il n'y a plus rien. Et du coup, finalement, ça n'a pas été rouvert, même s'il n'y avait que deux cas dans le bâtiment, parce qu'a priori, il y avait d'autres cas dans la prison, et finalement, c'était deux cas dans toute la prison qu'il fallait.
0: D'accord.
1: Oui. Donc du coup, là, au quatrième test qu'ils ont voulu faire, il y a 25 détenus qui ont refusé de faire ce test PCR, parce que eux, ça fait déjà 3 semaines qu'ils étaient testés, qu'ils étaient négatifs et qu'ils étaient en cellule toute la journée, quoi, et que c'était 1 heure de promenade à l'extérieur, avec le masque, en respectant les gestes barrières, etc.
0: Donc, du coup,
1: il y a plusieurs détenus qui n'ont pas voulu faire ce test.
0: Ok, c'est un bon...
1: Donc, dans les, hormis les 25 détenus qui ont passé le test, les autres, il n'y a eu aucun positif, de ce que mon mari m'a dit, là, sur le dernier test qui a été fait jeudi dernier. Mais par contre, les 25 détenus qui ont refusé le test, du coup, ils sont à nouveau confinés à nouveau pendant 15 jours en cellule avec 1 seule heure de promenade par jour. Et même carrément, mon mari m'a dit qu'il leur avait fait comme du chantage pour qu'ils fassent le test PCR, en gros en leur disant que sinon ils risquaient de perdre leur travail quand les ateliers allaient rouvrir. Et effectivement, les ateliers ils ont rouvert aujourd'hui. Ils rouvraient aujourd'hui, mon mari m'a dit.
0: D'accord.
1: A priori, les détenus qui travaillent vont pouvoir retourner travailler, excepté du coup les 25 qui ont passé le test, qui ont refusé le quatrième test PCR, puisqu'ils sont confinés pendant 15 jours.
0: Ok. Et tu sais un peu, par rapport au vaccin, s'ils sont beaucoup à être vaccinés et à être quand même...
1: Mon mari ne m'a pas dit, mais après, ce que je sais, c'est qu'il y a quand même plusieurs détenus qui se sont plaints, déjà avec lui à son étage, mais aussi dans notre bâtiment, par rapport justement aux conditions d'accès aux UVF depuis que la prison est considérée comme cluster.
0: Ouais.
1: Parce que non seulement ils ont remis les vitres au parloir depuis 2 semaines à peu près, donc ça veut dire que le détenu est dans un box et la famille est dans un autre box, avec juste une toute petite vitre au milieu, quoi, où on peut se voir, mais à aucun moment se toucher.
0: Et avec des problèmes pour s'entendre en plus.
1: Exactement. Et pour les UVF, en fait, ils ont mis comme condition qu'il fallait que le détenu soit vacciné et qu'il présente 2 tests PCR négatifs.
0: Alors ça, c'est quoi cette histoire de 2 tests PCR négatifs? Ça veut dire quoi?
1: Je sais pas. J'ai pas compris. J'ai pas eu l'info en plus.
0: Ouais.
1: Après, ce que mon mari m'a dit, c'est que, étant donné qu'il n'est pas vacciné, il veut bien se faire tester, faire un test PCR avant d'aller à l'IVF pour vérifier qu'il a rien, quoi. Mais ils ont refusé. Ils laissent l'accès aux UVF uniquement aux détenus qui sont vaccinés.
0: D'accord, donc vous avez un UVF de prévu bientôt, donc là tu sais pas si tu vas y avoir droit ou pas.
1: Bah c'est ça, c'est dans 2 jours normalement l'UVF, et encore aujourd'hui j'ai appelé la prison et le surveillant que j'ai eu, il m'a dit que ça allait certainement être rétabli comme avant qu'il soit considéré comme cluster, vu qu'il n'y a plus de cas. Mais il ne sait pas quand, donc étant donné que nous on a UVF dans 2 jours, il pensait que ça allait être trop tôt pour que ce soit rétabli comme avant, quoi.
0: Ok, bah de toute façon, vu qu'ils ont un peu du mal à revenir en arrière dès qu'ils enlèvent un peu des droits et des libertés, effectivement, il se peut qu'ils traînent un peu la patte.
1: C'est ça.
0: Et donc,
1: on a pas l'habitude, quand c'est pour de redonner nos droits, on n'a pas l'habitude que ce soit fait rapidement.
0: Ouais, c'est ça, parce que du coup, en prison, quand même, ce qu'on se dit là depuis le début de cette affaire, c'est que quand même dehors, il y a pas mal de moments où on a retrouvé semblant de vie un peu normale entre différentes vagues, quoi. Et en prison, en fait, on peut considérer qu'il y a une grosse vague qui dure depuis 2 ans, avec du coup tout ce qui est suppression de temps de parloir, suppression d'activité, de travail, de tout, et très peu de moments de répit, quoi. Toi, sur 2 ans, il y a toute une période où tu n'es pas allé au parloir pendant des mois, pendant 8 mois.
1: Ah ben moi c'est simple, Gary, mon fils il est né en juin 2020, il a vu son père 6 fois, 6 fois en un an, presque et demi.
0: Bah ouais, mais du coup, ouais, la machine a...

0: à la vaccination. On te
1: Bah
0: pourrit
1: là,
0: la vie si t'es
1: complètement.
0: pas vacciné, quoi.
1: Bah, déjà, il me semble qu'ils avaient fait une remise de peine pour les détenus qui se vaccinaient. Ils avaient mis en
0: Ouais.
1: place ça déjà à l'échelle nationale. Mais là, clairement, là, en tout cas, là, par rapport à. Depuis que. Avant, c'était pas plus le cas que ça. Je sais qu'il y a quelques détenus qui s'étaient pas vaccinés. Mon mari m'avait dit, mais il m'a pas dit qu'ils avaient plus sensibilité que ça ou quoi que ce soit.
0: Ouais.
1: Mais là, oui, de mettre l'accès aux UVF uniquement pour les détenus vaccinés, ça veut dire quoi? Ceux qui sont pas vaccinés ont le droit de voir leur famille, en fait, ou.
0: Et lui, il sait pas les chiffres, mais à l'intérieur, il n'est pas tout seul à pas être vacciné. Il y a quand même des gens autour
1: Ah
0: de
1: bah
0: lui.
1: oui, il y a plusieurs personnes qui sont pas vaccinées. Après, je n'ai même pas demandé s'il y avait beaucoup de monde qui était vacciné ou pas. Mais je pense que vu que là, il y a un peu d'un souci par rapport aux UVF, c'est certainement des gens qui sont pas vaccinés. S'ils si le seraient,
0: Oui.
1: ils pourraient y avoir accès, quoi, sans problème.
0: C'est sûr. En tout cas, sur les 25 qui ont refusé les tests PCR, là, parce qu'on leur donnait donc pas ce qu'on leur avait promis, en leur disant que s'il n'y avait plus de cluster, ils pourraient sortir. Faudrait que tu nous donnes des nouvelles quand on aura par ton mari pour voir à la sortie du confinement, de leur confinement, comment ça se passe pour eux.
1: S'ils ont retrouvé leur travail ou pas. Ouais,
0: Ouais,
1: ben
0: s'ils
1: j'essaierai
0: retrouvent.
1: d'avoir les infos.
0: Ouais, parce que bon, déjà 15 jours de confinement, en fait, autant dire 15 jours de mitard, mais en cellule, quoi. Pour avoir
1: C'est ça.
0: refusé un test PCR qu'on leur fait faire toutes les semaines alors qu'ils sont négatifs et qu'il n'y a plus de cluster, quoi.
1: Ben c'est ça fait 3 semaines qu'ils sont négatifs. Ils voient plus personne à part les mecs de leur étage à un moment donné.
0: On a reçu une lettre aussi à l'envolée d'un prisonnier de Saint-Maur qui disait ce que tu disais là, qui disait les premiers cas de Covid, ils sont très probablement arrivés par des intervenants ou des surveillants. Parce qu'en tout cas, c'est arrivé à un moment où sur des gens qui n'avaient pas de parloir et qui n'avaient pas d'extérieur. Donc
1: Ah oui, mais
0: ceux
1: ça,
0: qui
1: normalement.
0: empathisent, c'est toujours les familles, alors qu'en fait le virus il circule d'une manière bien plus complexe que ça et assez inévitable de toute façon. Donc
1: Non, mais pire que ça veut dire que là, ils testent toutes les semaines les détenus. Mais au début, en tout cas, quand ils les avaient testés au moins 2 ou 3 fois, Christophe me disait qu'ils n'avaient même pas testé les surveillants.
0: ouais.
1: Donc ça veut dire qu'en gros, il n'y a que les détenus qui peuvent l'attraper, ou c'est quoi le délire?
0: Et les surveillants, ils n'ont pas l'obligation vaccinale. Pas d'obligation vaccinale, pas de test,
1: C'est ça,
0: et bon.
1: exactement.
0: Et puis j'imagine qu'ils n'ont pas toujours le masque en détention en plus.
1: Non, bah justement, c'est ce que mon mari me disait là, qu'il y avait des détenus qui étaient énervés là par rapport à tout ce qui se passait, qui justement voulaient en gros balancer des surveillants qui portaient pas forcément le masque systématiquement, alors que normalement ça leur est imposé quoi.
0: Ouais.
1: Parce que a priori, pas tout le monde est super strict là-dessus.
0: Bah oui, on imagine bien les mecs qui sont là. Enfin bon, ouais, on voit bien comment ça se passe
1: Bah,
0: partout.
1: les éleveurs,
0: Ouais, c'est
1: voilà.
0: ça. Si on regarde juste côté chacun dans son boulot ou quoi, les gens, voilà, ils essayent de le mettre le moins possible pour respirer tout ça. Sauf que là, ils mettent en danger des tonnes de gens et que par ailleurs, à ces gens-là, à ces prisonniers-là et ces prisonnières, on leur interdit de voir leurs proches.
1: C'est ça,
0: Et
1: oui,
0: ils
1: en plus,
0: doivent se
1: c'est des
0: taper au
1: trucs de ouf.
0: quotidien des rapports, doivent prendre des risques avec des gens qui sont leurs bourreaux et ils peuvent pas les prendre avec leurs propres proches ou décider avec qui ils ont envie de prendre
1: C'est ça.
0: ce risque.
1: C'est
0: Ouais.
1: ça, exactement.
0: En tout cas, j'espère que, enfin, tiens-nous au courant pour ton UVF
1: D'accord. Bah,
0: et sur
1: je te
0: ouais
1: dirai.
0: combien de temps ils maintiennent cette histoire de vaccination ou pas là.
1: D'accord.
0: Voilà. Et puis oui, quand tu auras des nouvelles aussi pour les 25 les 25 rebelles des tests PCR.
1: Ouais, bah c'est surtout là par rapport à la reprise du travail, comment ça va se passer pour eux. Est-ce qu'une fois qu'ils sortent de leur confinement, ils vont avoir leur place?
0: Ouais, ou bien ils reprennent pas le boulot et ils doivent se démerder avec les 20 balles que donne l'administration. Ok. Et ben merci pour les infos. Bon courage.
1: Merci Gaël, bon courage à tout le monde.
0: Ça marche, salut.
1: Salut.

0: Vous êtes bien de retour sur l'émission L'Envolée, c'est sur Fréquence Paris Pluriel 106.3 et rediffusé dans plein de radios locales. Voilà. On a commencé l'émission en oubliant complètement de donner tous les contacts et tout, donc vous pouvez nous appeler donc, en direct pendant l'émission au 01 40 05 06 10 et pour nous appeler tout le reste de la semaine c'est le 07 52 40 22 48. Pour nous écrire, vous devez connaître un peu l'adresse, mais c'est l'envolée-fpp 1 rue de la Solidarité 75 019 Paris. Et puis vous pouvez aussi nous contacter sur tous les réseaux sociaux, par mail et tout. Voilà. 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Il va peut-être pas arriver tout de suite, mais en tout cas, voilà, faut pas hésiter. 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Donc voilà. Donc là on va discuter un peu ce qu'on avait dit. Donc on est avec déjà il y a des copains qui nous ont rejoints. Salut Vanessa.
1: Bonjour.
0: Salut Castille.
2: Salut, salut.
0: Et donc on va un peu parler des gilets jaunes à Amiens et puis aussi un peu parler de toi. Mel, tout d'abord, ouais, toi, tu me disais tout à l'heure là que t'étais arrivé dans les gilets jaunes en étant primo manifestante. Est-ce que tu peux expliquer un peu, comment petit à petit en fait tu t'es retrouvé
3: Ouais, en fait, moi, j'avais jamais manifesté réellement. Pas que j'étais pas sensible, mais je savais pas si j'avais ma place ou j'avais fait que les manifestations contre le Front National dans ma ville. Mais jamais je m'étais intéressée à un autre mouvement social. Nuit debout, je suis passée à côté. Il y a plein de mouvements sociaux comme ça, je suis passée à côté. À la base, je travaillais dans un bar tabac, presse PMU. Et ce qui me convenait très bien, parce que c'était au sein de mon quartier, que j'aimais ma clientèle, c'était vachement chouette. J'étais très attachée à ma clientèle. Et il est arrivé à un moment donné dans ma tête, j'ai basculé et j'avais beaucoup de mal à vendre tout ce qui était Française des Jeux. C'était les premiers paris sportifs et c'était très problématique pour moi de vendre ça, de vendre les PMU. Et donc je suis arrivée à un moment dans ma vie où j'avais plus envie de ça, quoi. J'avais plus envie de participer à cette arnaque de la Française des Jeux qui remplissait les caisses de l'État, parce que ça a été vendu entre-temps, mais j'avais plus envie de participer à ça, et mon patron n'arrêtait pas de dire « Ouais, toi, t'es travailleuse sociale », il commençait vraiment à me détester. Du coup, moi, j'ai une relation particulière avec les travailleurs sociaux. Je suis issue d'une famille qui n'avait pas la cuillère d'or dans la bouche, ni d'argent. Et du coup, les travailleurs sociaux s'étaient vus un peu comme l'ennemi, quoi, de ceux qui prenaient les enfants et qui les retiraient des familles. Du coup, j'ai eu du mal à assumer le fait de vouloir être travailleuse sociale. Donc, j'ai passé les concours, je les ai eus. J'avais ma date de rentrée à l'école, j'assumais toujours pas. Donc, je suis passée par mon petit frère en lui disant voilà ce qui m'est arrivé. Il m'a dit ouais, tu déconnes. Et au final, ma mère m'a dit qu'elle était très fière. Moi, je pensais. Voilà quoi. Je pouvais changer quelque chose dans le quotidien des gens en étant travailleuse sociale. Et donc je suis diplômée en 2016. Et là, j'ai un poste dans un centre social, dans un quartier prioritaire de la ville. Et arrive en novembre les annonces du gouvernement qui parlent des réformes de la CAF et aussi une réforme du statut de handicap. Et de ce fait, j'ai plein de quoi. J'ai une permanence administrative qui se remplit, qui ne se désemplit pas. Elle se désemplit pas de gens qui me disent qui savent plus comment faire parce que leurs revenus ont baissé et que déjà que c'était pas la joie. Et ben là, en fait, à l'approche de Noël, ils me disent soit on fait un crédit à la conso, soit il y a pas de Noël, quoi. Et moi, j'ai quitté ce monde là pourri du capitalisme, de la Française des Jeux. Et je me retrouve avec des gens qui me disent qu'ils vont devoir faire des crédits à la conso pour acheter un jouet à leur gosse à Noël, quoi. Et tout ça à cause d'une réforme. À cette époque-là, mon mari et mon meilleur ami, eux déjà, ils étaient vachement ouverts au mouvement Gilets jaunes. Moi, j'étais un peu plus en retrait. Je regardais de l'extérieur, j'avais peur de ce mouvement. Dans notre région, on a eu une séquence pas très cool où des gilets jaunes ont fait un truc pas très cool avec des migrants. Et du coup, je regardais de l'extérieur.
0: On peut le décrire parce que c'est plus qu'un truc pas très cool, c'est un truc complètement affreux.
3: Dégueulasse, ouais.
0: Dont on avait parlé hein, ici, mais qui était le fait qu'ils ont balancé des migrants à des gendarmes pour qu'ils soient renvoyés. Et ça faisait partie des premiers trucs au début qui faisaient qu'il y avait une certaine crainte sur ce milieu. Quoi.
3: Carrément. Carrément. Ce qui a sauvé le truc, c'est le comité Adama qui fait un appel à rejoindre la manifestation du 1er décembre 2018. Et là, quand le comité Adama fait cet appel et qui dit nous, dans les quartiers populaires, ça fait 20 ans, mais en vérité, c'est pas 20 ans, hein, ça fait 60 ans, ça fait depuis la création des quartiers populaires, bon, enfin bref, qu'on est gilets jaunes. Et là, je me suis dit, ouais, moi, je suis issue des quartiers populaires, il y a un truc qui est ouvert, là. Et en effet, ils ont raison, quoi. Il y a vraiment quelque chose, quoi. On est vraiment gilets jaunes dans les quartiers populaires. Et au vu des revendications qui étaient quand même juste magiques, quoi, on militait contre toutes les injustices sociales, fiscales, climatiques. Quel mouvement social militait pour toutes les injustices ? Eh ben, je me suis dit, OK, on y va. OK, on y va, on y va. Et donc, je m'en vais avec mon mari et mon pote, 1er décembre 2018, sur les Champs-Élysées, quoi. C'est peut-être la troisième ou quatrième fois que je vais sur Paris, autre que dans des musées. Moi, cette place, je ne l'ai jamais vue de ma vie. C'est peut-être cliché, hein, je suis une meuf d'Amiens. Moi, Paris, ça me faisait peur. J'avais peur du métro, quoi, je ne connaissais pas, c'est con. Et du coup, pour moi, c'est ouais, la découverte. Quoi. Moi, j'allais à la grosse manifestation qu'avait eue Chirac au moment de l'élection Chirac-Le Pen. Quand j'avais ces images-là, quoi. Moi, j'allais à ça. Quoi. Et donc, on arrive... Et puis, cette journée-là, elle est particulière, quoi, parce qu'on ne comprend pas trop. Il y a des mecs qui ont des matraques. Quoi. J'ai une image qui me revient souvent en tête. Il fait nuit et il y a un mec qui massacre une nana au sol. On pense que c'est un flic. Il n'a pas de brassard, mais il a une matraque. Et donc, on les sépare. Il y a plein de scènes comme ça du 1er décembre qui arrivent tout le temps dans nos têtes. Je pense que c'est une date un peu particulière. Et donc, voilà, quoi, moi, tout le début des manifestations, gilets jaunes, je suis sur Paris, sur Paris le premier mois essentiellement. Après, moi, je suis amiénoise. Et du coup, sur Amiens, il y avait déjà le mouvement gilets jaunes. Il y avait un beau mouvement gilets jaunes sur Amiens. Mais je n'avais pas les informations, c'est pour ça que j'allais sur Paris. Enfin bref, et dans le courrier Picard, je vois qu'il y a des gilets jaunes qui ont été interpellés, qui passent en comparution immédiate. Et donc, fille de quartier populaire, quand on a un de nos gars qui passe au tribunal, et tout le quartier se déplace au tribunal. Donc, forte de ça, je m'en vais au tribunal. Pour soutenir les camarades gilets jaunes. Et là, je rencontre, c'est la première fois que je rencontre des manifestants gilets jaunes. Après, ouais, il y avait les manifestations des femmes. Quoi, non, en fait, je mens. Je manifestais déjà avec les femmes gilets jaunes le dimanche, mais je ne faisais pas les manifestations du samedi. Je faisais samedi Paris et dimanche Amiens. En fait, on était une... Peut-être que Isaac, il peut, comme mes souvenirs s'embrouillent.
0: Oui, c'est pas que tu mens, c'est juste qu'en fait, que, ça a été une période aussi tellement pleine de
3: riche,
0: vie
3: et de
0: lutte qui fait qu'en fait, c'est normal de s'en mêler un peu dans les dates, mais c'est pas très très grave. Ce qui compte, c'est l'ambiance aussi de l'époque. Enfin voilà, où t'as l'air quand même de décrire un sacré souffle. De liberté quoi, ouais. et d'énergie qui s'est développée. Et puis, ouais, à Amiens, vous en parliez un peu. Vous avez tout de suite voulu grave élargir. C'est ce que tu disais un peu au début. Quoi. Et donc, vous allez vous rapprocher de plein de gens. Vous me disiez que dès le 8 décembre, à Amiens, il y a une manif avec les écolos et avec la CGT. Et tout. Est-ce que vous pouvez raconter un peu cette volonté que vous avez eue direct
1: ouais. Alors, y a plusieurs. Enfin voilà, moi je viens pas, j'ai pas le même parcours que Mélanie. Moi je viens du milieu militant. Ça fait une quinzaine d'années que je fais. C'est Isaac qui parle. Ça fait une quinzaine d'années que je fais les mouvements sociaux sur Amiens. Et on était beaucoup à être passés à côté du démarrage des gilets jaunes, en fait. Et il y a deux événements dont on a été quelques-uns à être marqués. C'est d'abord les émeutes à Paris et les attaques contre les quartiers des riches. Parce qu'en fait, le mot qui tournait un petit peu dans nos milieux, c'était que les gilets jaunes, c'était des gens qui ne savaient pas pourquoi ils se battaient, qui n'avaient pas conscience de ce qui se passait vraiment, qu'un mouvement anti-taxe, ça ne pouvait pas être un mouvement d'émancipation et un mouvement progressiste. Et voilà, moi, quand j'ai vu ça, je me suis dit, bon, des gens qui vont directement sur les lieux de pouvoir, ce qui représente le plus la société d'abondance et le capitalisme et qui foutent le feu, c'est des gens qui savent quand même vraiment où ils vont et qui ont compris quelque chose qu'on était beaucoup à avoir oublié pendant longtemps. Et ça a été un premier choc. Et puis après, il y a eu aussi l'appel du comité à Damas, qui fait qu'on était quelques militants à se pointer au grand rassemblement Gilets jaunes qui était organisé sur Amiens. C'est-à-dire, c'était en général les mercredis sur les parkings des supermarchés, des grandes réunions collectives où on décidait ce qu'on allait faire le samedi. Et en fait, très vite sur Amiens, c'est une ville qui est difficile en termes de mobilisation. C'est un lieu où on a subi la désindustrialisation pendant plus de 20 ans. Il y a un taux de chômage qui est très élevé, il y a une mentalité qui est issue de ça, qui est très difficile. Enfin voilà, là, il y a beaucoup de gens qui sont très fatalistes et qui n'ont pas beaucoup d'espoir dans la lutte parce que ça n'a pas souvent payé dans l'histoire de la ville. Et voilà, donc ce qui fait que sur Amiens, c'était un peu compliqué et qu'une des premières solutions qu'on avait trouvées pour ramener un peu de monde aux manifestations, c'est de profiter des contacts que nous, on avait au sein du mouvement politique habituel, syndicats, organisations, tout ça. Et une des premières dates qu'on pose ensemble avec les Gilets jaunes d'Amiens et les organisations politiques traditionnelles, c'est le 8 décembre. Et en fait, on organise une marche dans le centre-ville d'Amiens qui est co-organisée par les Gilets jaunes, par les syndicats de la ville et par les organisations écologistes. Et c'est une manifestation qu'on organise de façon commune, c'est-à-dire qu'on convoque la presse tous ensemble, on fait une prise de parole commune. Enfin voilà, il y avait vraiment déjà une ébauche de ce qu'on a commencé à tracer après. Après, voilà, il y a un mois de décembre sur Amiens qui est très dur. En termes de répression, c'est-à-dire que c'est des manifestations où on voit apparaître le flashball, les grenades de l'IF4, les canons à eau, des blessés graves déjà sur les premières manifestations. Ce qui change, parce que voilà, c'est quelque chose qui, en tout cas, dans ce qui est de la lutte politique directe, manifestation comme ça, on n'avait pas l'habitude de ça. Et à la suite de ça, les premières personnes qui étaient en charge des organisations des manifestations sur Amiens se retrouvent après une grosse manifestation le 29 décembre à Amiens qui était très combatif par rapport à ce qu'on avait l'habitude de connaître dans la ville. Il y a beaucoup de gens qui se retrouvent judiciarisés. Et on se retrouve avec quelques gilets jaunes qui ne veulent pas lâcher le steak à se retrouver sur les parkings où avaient lieu les réunions habituelles. Et là, on remonte un groupe de gilets jaunes pour relancer les samedis sur Amiens parce que ça faisait deux samedis qu'il n'y avait plus rien. Et on cherche à approfondir les liens qu'on avait commencé à créer avec d'autres organisations. La réflexion qu'il y a derrière, c'est qu'à ce moment-là, chez beaucoup de gilets jaunes, on se vit comme le peuple, c'est-à-dire qu'il y a cette masse de travailleurs, de gens pauvres qui sont en sommeil, c'est les gens qui subissent habituellement directement toutes les réformes économiques qu'on a bouffées depuis plus d'une vingtaine d'années. Et là, enfin, il y avait un bloc compact de ces gens-là qui étaient prêts à se lever contre la condition qu'on leur faisait. Et voilà. Donc nous, on s'est dit, si les gilets jaunes, c'est vraiment le peuple, il faut qu'il y ait tout le monde dedans. Donc voilà, la stratégie de notre groupe Gilets jaunes, ça a été de chercher à mener le plus possible des alliances et de créer des ponts avec les différentes luttes qui existaient en France. Voilà, donc sur tout notre trajet, nous, on s'est associés tout d'abord aux luttes contre les violences policières et aux luttes des quartiers populaires, mais aussi aux luttes écologistes. On avait une bonne relation avec les syndicats, on a soutenu les enseignants dans leur combat au mois de mars. On était proche aussi de tous les collectifs de lutte qui se faisaient sur Amiens, notamment à l'époque les Pinel en lutte qui étaient dans un combat pour l'amélioration des conditions de travail à l'hôpital. Et on voit à quel point c'était important de se mobiliser pour ça aujourd'hui. Et voilà, on a passé notre temps.
0: Les sans-papes aussi.
1: Ouais, c'est ça. Aussi rapidement, on s'associe avec une association qui s'appelle la Boîte sans projet, qui est très présente sur Amiens et qui fait un travail social d'accompagnement des exilés et d'hébergement, pour tout ce que la préfecture ne veut pas faire dans la ville. Et en fait, avec les Gilets jaunes, on s'est saisi de ça. Et en fait, on a, avec des collectifs de squatteurs, avec des collectifs anarchistes, avec la Boîte sans projet, on a participé à l'ouverture d'un squat qui s'appelait le Ministère. Et c'était un squat qui avait vocation à héberger les personnes qui étaient à la rue, qu'elles soient exilées ou pas, et qui se voulaient aussi comme un lieu de lutte.
3: Voilà. On s'est substitué au 115, parce que la préfète, à ce moment-là, elle communiquait en disant que s'il n'y avait pas de place au 115, c'est parce que les migrants se maintenaient sur le territoire. Et du coup, à un moment donné, on a dit, il faut qu'on se substitue, on n'a pas le choix. Donc, à un moment donné, on a même dû recueillir une famille qui dormait à la gare, qui n'avait pas de situation d'urgence, qu'on a dû mettre à l'abri au ministère. Il y avait femmes, enfants, dont une femme atteinte d'un cancer généralisé. Et le 115 refusait de les prendre en charge. Et donc, ça a été aussi la force de notre collectif Gilets jaunes, c'est qu'on s'est emparé de toutes les luttes transversales à partir du moment où on était Gilets jaunes et qu'on luttait contre toutes les injustices. À partir du moment où tu vivais une injustice, et ben, ça nous concernait. Et on y a été à fond, quoi.
1: Ce qui était intéressant pour nous dans la séquence, c'est qu'on vit dans une région, c'est Amiens, c'est la Somme. C'est une région qui est très pauvre, c'est une région populaire même dans les campagnes autour de la ville. Et c'est une région où dans les campagnes, il y a un fort vote Front National. Mmh. Et pour nous, c'était aussi l'occasion de pouvoir faire de la politique avec beaucoup de gens pour qui c'était la première fois qu'ils en faisaient, qui avaient comme rapport à la société en général simplement ce qu'ils pouvaient recevoir des médias traditionnels et qui sont aux mains des grands groupes capitalistes. Et en fait, bah, c'était une façon de faire une démonstration politique aussi en disant bah, « voilà, on peut mobiliser les classes populaires de Picardie sur des bases antiracistes, d'accueil des exilés, anticapitalistes, et que voilà, et que c'était faisable, que ça marchait, que les gens sont intéressés et ont envie que ces choses-là arrivent. Et c'était important pour nous de pouvoir le montrer aussi politiquement au travers des Gilets jaunes.
0: Et d'ailleurs, cette manif du 29, quand tu la décrivais, il y avait énormément de ça, parce que donc, vous êtes retrouvés dans un quartier. Toi, à ce moment-là, tu n'étais pas encore.
3: Non, moi, je suis sur Paris. Ouais.
0: Alors pourtant, qu'ils viennent chez toi.
3: Ouais, ils sont dans mon quartier, les enfoirés.
0: Sans me prévenir.
3: Sans me le dire. Ma belle-mère, elle me téléphone pour me dire, il y a les gilets jaunes, qu'est-ce que je fais? J'ai le bébé, il a un t-shirt jaune. Les gilets jaunes, ils me disent, le bébé, avec nous. Et du coup, ils étaient là, quoi.
1: C'est ça.
0: Et tu décris qu'en fait, bah, c'était, tu vois des gens, bah, donc, ce qui est un peu une image d'Épinal de la ruralité, ça fait chier de le présenter comme ça, mais tu disais habillés en chasseurs et en pêcheurs, mm-hmm. qui se retrouvent au milieu du quartier avec les petits, et là, il y a alliance, quoi.
1: Il y a une fusion qui a eu lieu vraiment à ce moment-là, c'était assez impressionnant. En fait, ce jour-là, c'est vraiment le jour de la colère à Amiens, quoi. C'est-à-dire que le samedi précédent, il y a eu 25 arrestations à Amiens, ce qui, dans la journée hors Paris, représente le record national d'arrestations pour ce samedi de Gilets jaunes. Il y a eu plusieurs blessés graves, c'était une journée qui était très violente. Et en fait, il y avait vraiment une volonté d'avoir une manifestation le samedi suivant qui allait répondre à la hauteur de ce qu'on avait subi la semaine passée. Vu les événements, la préfecture a évidemment interdit la manifestation, ce qui nous a encore plus mobilisés et encore plus agacés. Et ce qui fait qu'on est arrivé massif avec la volonté d'entrer dans le centre-ville. Et quand on s'est rendu compte que c'était impossible, on s'est dirigé vers le quartier nord d'Amiens.
3: Vous avez été poussé par les flics.
1: Voilà, on a été poussé par la police. Voilà, c'était une ambition des Gilets jaunes de passer par le quartier nord depuis quelques samedis. Et là, du fait de l'appareil répressif qui s'était mis en place, c'est une possibilité qui s'est ouverte et qu'on a saisie. Et en fait, bah voilà, au moment où on rentre dans le quartier nord, vraiment dans le cœur du quartier, il y a un moment de surprise, en fait, d'étonnement mutuel, parce que c'est des gens qui, le quartier nord, le seul rapport qu'ils avaient avec ça, c'était bah, ce qu'on en disait à la télévision. Et c'est une image très dégradée du quartier qui est véhiculée à travers les médias et les politiciens. Et enfin, les gens qui vivent hors Amiens pouvaient avoir un aperçu de la réalité en face. Et en fait, voilà, il y a cette surprise, on arrive à 400, 500 sur la place avec des gens de la campagne Picard. On se retrouve au milieu de la place centrale d'Amiens Nord. Et en fait, il y a une sorte de fusion qui se crée. Il y a une énergie incroyable qui se débloque tout de suite. Et en fait, bah, tous les gens qui étaient présents, enfin une grosse partie des gens qui étaient présents autour de nous, rejoignent la manifestation. D'autres gens du quartier commencent à se mêler à nous. Et ensuite, il y a, pendant toute la soirée, on va tenir tête à la police tous ensemble et avec une solidarité qu'on avait rarement vue pour des gens qui ne se connaissent pas comme ça sur Amiens.
0: C'est cool.
1: C'était assez beau à vivre.
0: Voilà. Donc ouais, pendant tous ces mois-là, vous avez lutté, donc voilà, et donc vous faites toujours les allers-retours entre Paris et puis Amiens et tout ça. Donc il y a un moment qui est un peu important aussi pour vous, que vous décriviez. Ça a été une rencontre qui, dans mes souvenirs, s'est passée à Saint-Denis. Autour des Gilets jaunes, des quartiers populaires, où il y a pas mal le comité Adama et tout. Et voilà, je ne sais pas si vous vouliez un peu en parler de ce truc, mais en tout cas, c'est un truc qui était un peu marquant.
3: Ouais, moi, le dimanche, le samedi, je milite sur Paris et le dimanche, je milite sur Amiens avec les femmes parce que, en fait, il y avait un joli groupe qui s'appelait les Ficelles Picardes et qui avaient à cœur de manifester, mais c'était des femmes dont les maris allaient manifester les samedis et qui n'avaient pas de moyens de garde pour leurs enfants. Et donc, l'idée, c'était que les maris gardaient les enfants le dimanche pour leur permettre à elles aussi de militer. Et c'était un chouette groupe. Et donc, c'était tous les dimanches. Et quand le comité Adama avait fait cet appel à la Bourse du Travail de la Seine-Saint-Denis, quartier populaire, gilet jaune, j'ai proposé aux copines, quoi, j'aurais demandé si, pour une fois le dimanche, on pouvait aller là-bas plutôt que de manifester. Pas que manifester, c'était pas chouette, mais quoi, moi, étant super sensible aux violences policières dans les quartiers populaires ou même aux quartiers populaires, tout simplement, de base, ben, j'avais envie de voir un petit peu ce que ça donnait là-bas, le comité Adama, ce qui pouvait en sortir et comment c'est mes deux univers, donc le gilet jaune et le quartier populaire, pouvaient cohabiter l'un avec l'autre. Et donc là, on part avec des copains à la Bourse du Travail. Et ouais, c'est magique. C'est magique. C'est magique. Quoi, c'est des instants, je pense, quoi, j'espère pouvoir revivre un jour, mais je ne sais pas. Mais de sensibiliser des gens qui sont tellement loin, quoi. Ouais, c'est chouette.
1: Dans la voiture sur le retour, on a une camarade qui disait, bah voilà, enfin là, elle disait, j'ai 50 ans passé et j'ai l'impression que je suis passé à côté de tout ça pendant 50 ans et qu'aujourd'hui, je commence à me rendre compte de toute une partie de la société, des expériences de vie que je n'imaginais même pas et que je commence à comprendre et à saisir et à comprendre aussi pourquoi, du coup, c'est important de faire des liens entre ben voilà, les différentes répressions qui peuvent exister selon qu'on habite à la campagne ou dans un quartier populaire. Et ouais, pour ça, c'était très important et du coup, ça a apporté ses fruits parce qu'on a vu que tout au long du mouvement Gilets jaunes, la question des violences policières et la question du lien avec la lutte des quartiers populaires, elle s'est faite tout au long du mouvement. Et donc, c'était des intuitions intéressantes qu'il y a eu par les camarades à l'époque.
0: On va... Non, je voulais rajouter...
3: Ouais, en fait, juste aujourd'hui, on peut dire que tout ça se concrétise autour du réseau d'entraide, vérité et justice, où des familles qui ont été victimes de meurtres de la part des policiers, qui sont souvent issus des quartiers populaires, parce que pas que, parce que la police ne tue pas que dans les quartiers populaires. Mais par exemple, on a le collectif Clodo, qui est mort sur l'île de la Réunion. Et du coup, en Guadeloupe. Et du coup voilà, quoi, la police tue, viole, mutile, assassine, partout. Et donc, voilà, quoi, ça, c'est, cette chose-là, elle est concrète dans ce réseau.
0: Bon, on va continuer à en rediscuter tout ça un peu parce que donc c'est aussi le mouvement des Gilets jaunes comme ça a pas mal été développé là quand même un des mouvements qui a été les plus réprimés. On parle très régulièrement de la répression policière. Il y a eu aussi une répression judiciaire qu'on a beaucoup essayé de témoigner ici. Mais donc là on laisse la parole à Elsa qui va présenter un petit son et puis on se retrouve dans 3 minutes.
2: Salut, c'est Elsa et c'est un message, petite dédicace pour Libre Flow. Il y a quelques semaines, dans une émission, ils ont lu une de tes lettres où tu disais que tu apprenais le kurde. Ça m'a fait penser à un livre de comptines qu'on écoute avec mon gamin et qu'on aime bien, où il y a des comptines en kurde. Alors je me suis dit, bah tiens, je t'en fais écouter une. J'espère que tu as reçu ma lettre dans laquelle je t'envoie des photocopies, des très belles pages de ce livre. Voilà, et ben je me suis dit que voir des jolies choses et écouter des jolies choses en kurde, ça te ferait peut-être bien plaisir. Si tu kiffes, n'hésite pas à faire passer le message, je t'en ferai passer d'autres. Et puis bien sûr, si tu veux écouter des autres styles de chansons et pas forcément des comptines pour enfants, n'hésite pas à le dire. Et bah pareil pour tout le monde, n'hésitez pas, s'il y a des chansons que vous avez envie d'écouter, vous pouvez demander à l'équipe, ça se trouve, ils vous les trouveront. Voilà, et ben des pensées à tout le monde. Force et courage, en particulier aux personnes qui sont à l'isolement, et puis à tous, à toutes et aux proches. Salut, à la prochaine. Donc je vous laisse avec une petite chanson qui s'appelle Tessier. Excusez-moi pour l'accent nul, je ne sais pas parler kurde. Ça parle de quenouilles et de filer la laine. Voilà.

0: 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C'est l'émission L'Envolée comme tous les vendredis soirs de 19h à 20h30. Je vous rappelle, pour nous appeler, donc quand on est en direct, c'est le 01 40 05 06 10. Pour nous appeler tout au long de la semaine, c'est le 07 52 40 22 48. Et vous pouvez toujours nous écrire à l'envolée-fpp 1 rue de la Solidarité, 75 019 Paris, et aussi par mail et tous les réseaux sociaux. Et puis on est aussi en podcast sur un bon nombre de plateformes. On voulait continuer, on n'aurait pas dû couper tout de suite cet échange là sur un moment important qui s'est passé le 25 mai, une grosse manif à Amiens.
1: C'est ça. Alors, c'est le 25 mai, ça arrive quand même dans une séquence où le mouvement Gilets jaunes, il commence un peu à retomber. Il y a eu les deux ultimatums de mars et d'avril qui ont été à la fois une réussite pour les Gilets jaunes parce qu'on a réussi à faire la démonstration qu'on pouvait reprendre Paris et notamment la place de l'Arc de Triomphe à la police malgré les nouveaux dispositifs de police qui étaient mis en place et la politique surrépressive qui était présente.
0: Et pour rappel, c'est ce jour-là que le Fouquet's.
1: C'est ça, 16 mars, exactement. Que le Fouquet's a brûlé.
0: Où il y a des couteaux qui ont été récupérés, réappropriation de couverts.
1: Mais de toute façon, c'est dégueulasse la bouffe là-bas. Et si je peux proposer, il vaut mieux tester le Fouquet's du rond-point de Valenciennes, qui est bien meilleur que celui de Paris. Et où on est mieux reçu, on mange beaucoup mieux.
2: Carrément.
1: Et je salue les copains de Valenciennes, j'en profite. Et ouais, excuse-moi.
0: Non, mais donc cette manif du 25, elle est importante pour ça et aussi parce que vous allez réunir vraiment beaucoup, beaucoup de personnes.
1: C'est ça. C'est-à-dire qu'en fait, c'est un peu le point culminant de tout ce qu'on a voulu porter au travers des Gilets jaunes. C'est-à-dire que le 25 mai, on fait des rencontres au travers des Gilets jaunes, de gens que je salue aujourd'hui qui se reconnaîtront. Et on a une idée commune qui est que c'est le prochain ultimatum qu'on va faire, il ne faut pas le faire à Paris, mais il faut le faire à Amiens. Parce qu'à Paris, samedi après samedi, les techniques de maintien de l'ordre, elles s'améliorent, elles se perfectionnent. C'est de plus en plus compliqué de prendre la rue et de la tenir. Et du coup, on se dit, l'intérêt d'Amiens, c'est la ville d'où vient Emmanuel Macron. C'est là qu'il a lancé sa campagne. Et on choisit collectivement la date du 25 mai parce que c'est la veille des élections européennes qui ont lieu le dimanche 26 et que c'est une journée où les politiciens n'ont pas le droit de s'exprimer dans les médias. Donc on savait que ce jour-là, on allait pouvoir dire ce qu'on voulait, porter le message qu'on voulait, qu'on ne serait pas emmerdé, qu'on ne serait pas parasité et qu'on voulait aussi montrer que la politique, ça ne se fait pas dans les urnes, que ça se fait dans la rue, avec toutes les personnes en lutte. Et je trouve que cette journée a été réussie pour ça. Et cette journée, elle a consisté en quoi ? Elle a consisté en un grand appel... À travers le mouvement Gilets jaunes, il y a des Gilets jaunes qui sont venus de toute la région Grand Nord à Amiens. Et ces Gilets jaunes-là, ils ont été rejoints par pas mal de collectifs de lutte locaux, c'est-à-dire qu'il y avait la CGT Goodyear avec Michael Wamin, il y a l'ancien porte-parole des Continentales, Xavier Mathieu, qui est venu nous passer un bonjour aussi ce jour-là et participer à la mobilisation. Il y avait les Pinel en lutte, il y avait l'Union départementale CGT de la Somme, il y avait l'intégralité des partis politiques de gauche et des syndicats qui avaient appelé à la manifestation. Et cette manifestation, elle s'est déroulée cette journée de mobilisation, elle s'est déroulée en trois étapes. Le matin, avec des échanges et des discussions autour des problématiques qu'on avait rencontrées dans la lutte, sur la question des violences policières, sur la question économique, sur la question démocratique. L'après-midi, une manifestation très offensive qui nous a permis de déjouer le dispositif policier qui avait été mis en place pour nous empêcher d'arriver dans le centre-ville, ce qui n'a pas été le cas. On a pu y aller, on a pu y manifester et se faire voir des gens qui étaient présents. Et on a terminé dans la fête et dans la joie par un concert au parc de la Haute-Oie. Et je trouve que c'est une journée qui symbolisait vraiment le travail qu'on a voulu faire avec les réfractaires. Voilà. Et c'est une journée qui a été à la fois une grande journée de lutte et de joie et une journée aussi très dure parce que c'est aussi la journée où il y a eu le plus de répression à Amiens avec plus d'une centaine d'interpellations. Alors tout le monde n'a pas fini en garde à vue après, mais un record d'amendes pour le nombre de manifestations et ensuite beaucoup, beaucoup de passages dans les tribunaux suite à la manif, dont certains qui mèneront des camarades à la prison.
0: Et donc, il y a eu cette répression policière qui a été forte. Donc, la répression policière dans les mouvements des Gilets jaunes, elle est passée par plein de manières différentes. Il y a eu tout plein d'arrestations préventives qui ont été faites. Il y a eu la violence des policiers, que ça soit à travers leurs armes ou juste par leur brutalité, à travers leurs poings. Et donc on voulait aussi revenir sur ce qui t'est arrivé, Mel, le 20 avril. Donc c'était une manif à Paris qui était super joyeuse. Elle arrivait juste après le grand débat. Pour une fois, il faisait pas froid.
2: Non, c'était la première manif où il faisait beau. On a commencé en hiver.
3: Du coup, vraiment, quoi, ce jour-là, le 20 avril, il fait beau. Et ça arrive juste après le grand débat. Et je ne connais pas un gilet jaune qui n'a pas, quelque part, mis sa pierre à l'édifice dans les grands débats, quoi. Du coup, on était tout plein. C'est pas qu'on y croyait, mais en tout cas, on s'est dit il va en ressortir quelque chose et il va être obligé à un moment donné d'ouvrir les yeux. Bon, on sait maintenant que les livres ont disparu, que les cahiers ont disparu, les 16 000 cahiers. Donc, bon, ben, ça n'a rien donné. Mais voilà, quoi, c'était une super ambiance, hyper festive. Il y avait plein de médias indépendants qui faisaient... moi, je me souviens avoir répondu à des médias indépendants sur la mobilisation, sur le grand débat. Et puis, en plus, on partait de Paris-Bercy. Donc, du coup, ça avait vraiment, vraiment... pour moi, ça avait vraiment un sens de partir de Bercy, qui a été quand même, qui a hébergé Emmanuel Macron.
0: Pour rappeler, Bercy, c'est le ministère de l'économie.
3: Oui, c'est ça.
0: Voilà, et donc Macron est un ancien ministre de l'économie.
3: C'est ça. Et, voilà. Et du coup, je trouvais que ça avait beaucoup de sens de partir de là. Et donc, c'est une manif joyeuse. Moi, j'ai un souvenir encore aujourd'hui, malgré ce qui m'est arrivé, d'une manif joyeuse, d'une manif où on chante, d'une manif... Après, il me reste pas beaucoup de choses de cette journée parce que le cerveau il est bien fait et du coup il te permet, il te fait faire un blackout qui te permet d'oublier des choses. Et donc moi j'ai rien de cette journée. Je me souviens simplement d'une ambiance hyper festive et d'avoir chanté une grosse Marseillaise sous un pont qui résonnait, d'avoir mis ma main sur ma cage thoracique et de regarder mon mari en lui disant « Regarde, ça résonne !» À ce moment-là, on était... je me sentais bien, quoi. Donc, c'est une manif. Moi, je suis... Je ne suis pas parisienne. Je n'ai pas déclaré la manif. Je ne sais pas, quoi. Je suis... Donc là, tout ce que je peux vous raconter, en vérité, je ne sais pas si c'est des souvenirs ou si c'est juste la vidéo que j'ai vue de mon agression, parce qu'au bout de 2 ans, ça se mélange. Donc tout ce que je peux vous raconter, c'est que j'avance avec tout le monde, qu'il y a une ligne de CRS, que les gens font demi-tour, que moi, je fais demi-tour avec eux, j'essaye d'épingler, de faire un nœud à mon écharpe pour me protéger des gaz lacrymogènes. Pour mettre l'écharpe sur mon nez et me protéger des gaz lacrymogènes. Et je suis en queue de course, en fait. Et là, je tombe. Si je raconte la vidéo, en fait, c'est un CRS, un énorme CRS qui me matraque au niveau de la nuque. Et je tombe inanimée. À ce moment-là, je ne sais pas ce qui m'est arrivé. Pour moi, je suis inanimée, du coup, quand on me demande ce qui m'est arrivé, je pense que c'est une grenade de désencerclement. Il y a un médic qui va voir pour essayer de trouver des preuves de tout ça. Et donc, il me ramène des caoutchoucs de grenade de désencerclement. Il me les met dans ma poche. Il me dit « Oui, c'est sans doute ça, parce qu'autour de toi, il y en avait plein. » Donc, pour moi, c'est ça. Je suis persuadée que c'est une grenade de désencerclement. Je perds plusieurs fois connaissance. Je me souviens d'une odeur mentholée. Ils ont dû mettre une bombe mentholée au-dessus de moi. Donc, je me souviens d'une odeur mentholée et d'un drap, pas un drap, mais vous savez, une couverture de survie au-dessus de moi. Et d'entendre des grenades et d'entendre des gens dire « il y a une blessée, arrêtez vos conneries, arrêtez ». Je me souviens de ma camarade qui me caresse la tête. J'ai des petits trucs. Je me souviens de mon mari qui me dit « bouge les doigts de pied ». Je tombe à chaque fois. Et donc on m'emmène, pas les pompiers, mais un autre truc de soins m'emmène dans un hôpital proche de la gare du Nord. Donc là, je suis dans une salle d'auscultation, il y a 2 soignantes, je ne sais pas si c'est des infirmières ou quoi. Je leur demande si je peux m'asseoir, elles me disent oui. Je leur demande si je peux enlever le collier cervical parce que les médics m'avaient mis un énorme collier cervical. Elles me disent oui. Donc, je l'enlève. Je bouge mes doigts de pied. Je me mets debout. Je commence à marcher. J'ai un poids. C'est pas une vraie douleur. C'est un poids en haut de la colonne vertébrale comme si quelqu'un mettait tout son poids en haut de ma colonne vertébrale et qui appuyait. c'est pas une douleur franche qui te fait mal et qui te fait pas pouvoir bouger, non. C'est y a un truc, quoi. Il y a un truc au niveau de mon, du haut de mon dos, je sais pas quoi, mais il y a un truc. Et donc, du coup, là, on me met dans une salle d'attente. Et là, j'ai Agnès Buzyn, en fait, qui me revient en tête. Et du fichage des gilets jaunes. Et je me dis, merde, je suis en train de me mettre dans la merde, en fait, en étant à l'hôpital. Parce qu'ils vont me ficher. Je suis travailleuse sociale. J'ai une famille. J'ai pas envie d'être fichée nulle part. Je me casse. Donc, je vais à l'accueil. Je leur dis que je m'en vais. Ils me demandent de signer un papier. Je signe le papier, je me casse. Et là, l'objectif, c'est de récupérer les trois camarades qui sont sur la place de la République. Parce que on part à 5, on rentre à 5. Et donc, voilà, quoi, on tourne, il n'y a pas moyen. On fait la place pendant 2 heures, on tourne autour de la place pendant 2 heures, il n'y a pas moyen de rentrer dans la place pour récupérer les camarades. Du coup, au bout de 3-4 heures, les camarades sortent de la place. Je rencontre des gens, on me demande... J'ai les camarades Damien aussi qui m'appellent. Qui me demande si ça va, je leur dis ouais, non, puis il s'est passé un truc, une grenade de désencerclement, certainement, en haut de la nuque. Ils me disent bien fait, fallait rester sur Amiens. Parce qu'on ne se rendait pas compte, quoi. Personne, moi-même, je ne savais pas ce qui s'était passé. Du coup, on en plaisante, même mon mari, il en plaisante, parce que lui-même, il n'a pas vu, personne n'a vu. On était tous de dos, quoi. Donc, on plaisante sur ce qui s'est passé. Le lendemain, quand je me réveille, j'arrive plus à lever les bras, j'arrive plus à lever les jambes de manière... Marcher, c'est douloureux. Lever les bras, c'est douloureux. Du coup, j'avais une Minerve qui traînait. Je mets la Minerve. C'est la fête de Pâques. Je vais chez ma mère. Elle me demande ce que j'ai. Je lui dis j'ai mal dormi. Je vais chez mes beaux-parents l'après-midi. J'allume Facebook. Là, je vois une vidéo et je vois un flic qui court. Et je me vois au bout de sa matraque, quoi. Et là, je comprends que ce n'est pas une grenade. Et en fait, faut savoir que le flic est venu me chercher. Je n'étais pas sur sa ligne. Je n'étais pas sur la ligne de sa course. C'est-à-dire qu'il aurait pu passer à côté de moi. Au mieux. Au pire, il aurait pu me mettre un coup à la jambe. Donc voilà. Durant le procès Gilets jaunes sur Amiens, j'avais repéré une avocate et je lui avais demandé son numéro de téléphone. Mais on avait sympathisé parce que, à cette époque, quoi, sur ce procès-là, elle n'était pas sur la défense de Gilets jaunes, mais d'un mec qui était sans domicile. Et du coup, en tant que travailleuse sociale, je lui avais proposé de l'accompagner, de faire les démarches 115 pour lui et tout. Donc, bref, j'avais son numéro de téléphone, je lui envoie la vidéo et je lui dis c'est moi, qu'est-ce qu'on fait ? Elle me dit passe au cabinet demain, on va porter plainte. Donc, je suis dans son cabinet, on s'en va au Comico. Pour porter plainte, et là, ils veulent pas, il n'y a pas moyen, elle explique, c'est sur Paris, que c'est pas leur collègue, que non, personne ne veut prendre la plainte, ils veulent pas, ils me disent d'aller sur Internet, qu'il y a une plateforme faite pour ça, et qu'on ne prendrait pas ma plainte. Donc elle hurle tellement, parce qu'elle fait vraiment un vrai scandale, quoi. Elle claque les trucs, qu'un commissaire descend, un commissaire avec qui j'avais rigolé sur des manifs précédentes, parce qu'il porte un nom rigolo. Du coup, je m'étais un peu moquée de lui, mais il l'avait bien pris. Et du coup, je pense qu'il se souvient de moi à ce moment-là. Et il ouvre une porte de bureau et il dit « La personne à qui appartient ce bureau prendra la plainte. » Malgré ça, il s'en va. Malgré ça, personne ne veut prendre la plainte. On s'assoit dans le bureau et là, je ne sais pas combien de temps il se passe, mais il se passe du temps avant que une flic vienne qui connaissait mon avocat parce qu'elle... Je pense qu'elle se connaissait, quoi, je ne sais pas trop. Enfin bref, elle daigne prendre la plainte. Donc moi, quand je porte plainte, j'explique que je ne me souviens de rien et que du coup, je vais leur expliquer une vidéo. Quoi, je vais leur raconter une vidéo. Ma plainte revient presque 8 mois après, classée sans suite. Donc voilà, c'est classé sans suite. Donc là, j'ai 2 choix. Soit j'arrête et le mec, il s'en sort bien. Et il continuera à matraquer tout ce qui passe. Et j'ai 2 gamines, dont une de 17 ans. Et je voudrais qu'elle puisse aller en manifestation et pas le croiser. C'est pour moi, c'est compliqué d'arrêter là. Et il y a la possibilité de porter plainte, mais du coup, pas contre le policier, mais contre l'homme. Et donc, c'est à ce moment-là que ça coûte de l'argent, parce qu'il y a des frais de consignation. On ne sait pas combien ça va coûter. Mais tant pis, j'y vais, quoi. J'y vais. Le mouvement Gilets jaunes, c'est un mouvement, je ne sais pas si ça existe sur d'autres mouvements sociaux, hein, mais c'est un mouvement hyper solidaire. Du coup, à ce moment-là, on ouvre une cagnotte et c'est grâce aux donateurs hein, que je peux aujourd'hui avoir accéder à la justice. Parce que la justice, je ne suis pas sûre que je l'aurai, mais au moins accéder à la justice, c'est grâce à tous ces dons. Quoi. Mmh. Clairement, hein, je n'aurais pas pu y aller sans. Donc, voilà. Donc, on porte plainte directement contre ce policier. Le procès arrive. Il est ce mois-ci. Je ne ferai pas de rassemblement. Je ferai... quand ce sera lui contre moi. Et moi contre lui. Et voilà, ce sera comme ça. Et quoi, merci à tous ceux qui soutiennent et tout. Pour ce procès, il y en aura d'autres. Car faut savoir aussi que j'ai été mise en garde à vue le 12 décembre 2020. Parce que, soi-disant, j'étais détentrice d'un parapluie qui appelle à la haine. Ce qui m'a conduit 48 heures de garde à vue plus 24 heures de dépôt au tribunal. Ce qui a conduit à un classement sans suite parce que... Bah, ça n'existe pas, hein, parapluie qui
0: appelle à la haine. C'est un peu dur à qualifier juridiquement. Bah ouais. Autant ils ont fait preuve d'énormément d'imagination pour réussir à foutre des plaintes et faire payer des amendes à des trucs de ouf. Et ça, on l'a développé plein de fois dans ces émissions sur comment les ils ont vraiment construit complètement juridiquement un certain nombre de trucs et comment ils ont utilisé en fait des délits qui existaient dans la loi depuis très longtemps, qui n'avaient jamais été utilisés. Et il y avait des notes hein, du ministère de la Justice, Ed Belloubet, de l'époque, au procureur en disant « attaquez là-dessus ». Voilà. Et donc, ils ont fait preuve de beaucoup, beaucoup d'imagination. Mais là, il y a un moment, il y a des limites.
3: Ouais,
0: quoi.
3: Y a des limites ouais.
0: Donc voilà. D'ailleurs, juste une vraiment petite parenthèse qui n'a pas grand-chose à voir, mais parmi les imaginations ignobles que peuvent avoir les juges, c'est toutes les condamnations dont on a énormément parlé ici à cette antenne, de refus de test PCR des prisonniers dans les centres de rétention administratifs, où on condamnait des gens à de la prison pour avoir refusé des tests. Et là, alors que ça fait plus d'un an qu'ils utilisent ça pour mettre des gens en prison, la Cour de cassation a dit non, cette infraction n'existait pas. Voilà, mais donc il y a, je ne sais pas, des milliers de personnes qui sont parties en tôle à cause de ça. Et donc voilà, leur imagination, on parle d'imagination, mais ce n'est pas le bon mot, quoi. C'est leur ignominie, quoi. C'est leur vraie volonté. Voilà, c'était une nouvelle qu'on a eue cette semaine. Et désolé, c'était dans le fil de la discussion. Ça ouais. Me semblait important de parler.
3: On a eu des camarades
0: de
3: pour un gel hydro... Non, pour un gel... Pas, c'est pas un gel... C'est pour les yeux, là. Sérum physiologique. Et ben, arme par destination. Un briquet, arme par destination, quoi.
4: Deux briquets dans la poche, on l'accuse d'avoir foutu le feu à une poubelle.
3: C'est...
4: Sans preuve.
3: C'est, ouais, c'est incroyable.
4: Même toi, il parle d'un parapluie de rassemblement, mais c'est un parapluie multicolore, quoi. Ouais. Donc ça n'a rien à voir avec un truc qui dit go les black blocs ou aller tout défoncer ou à la police.
3: Et puis clairement, j'ai pas de parapluie.
4: Et
3: quoi.
4: Non, en plus, c'était même pas elle. Enfin, c'est vraiment. On a les vidéos. Quand,
3: dans ma fouille, à aucun moment, même la brave, quand elle m'interpelle, je lui demande où est le parapluie. Et elle-même, il n'y a pas de parapluie, quoi. Elle m'interpelle pour un parapluie, je n'ai pas de parapluie. Bon, c'est une connerie sans nom. Voilà.
4: Elle cherche tout n'importe quoi.
3: Et du coup, du fait de mon agression, quoi, moi, j'ai deux cervicales de défoncées et j'en ai une de pincée. Et forcément, quand tu es victime de violences comme ça... quoi, la personne que vous venez d'entendre, c'est Vanessa, du collectif des mutilés. Du coup, j'essaie de l'introduire, mais je ne sais plus comment. Forte, parce qu'au moment où je rencontre Vanessa, je ne suis pas du tout forte. Je suis dans une... quoi, c'est en mai, je me suis fait agresser... Non, c'est en juin. C'est la marche du 2 juin. Je me suis fait agresser 2 mois avant. Je ne suis pas encore revenue sur Paris. Et du coup, ma seule motivation, c'est de rencontrer ce bout de femme-là qui, par son interview, m'a donné la force. Donc, ma camarade Amandine me dit, Mélanie, viens, je t'emmène, quoi. viens, je t'emmène, viens, je t'emmène à la marche des mutilés. Je crois que tu en as besoin, je crois que tu as besoin de leur parler, je crois que tu as des points communs avec eux et que tu sais pas quoi. Et du coup, on y va. Et je rencontre Vanessa. Vanessa qui est là et qui me dit, parce que c'est particulier, parce que moi, je suis pas mutilée, quoi, je suis blessée. Et du coup, t'as ce truc-là, quand t'es blessée, en plus, c'est une blessure invisible, ça se voit pas. C'est, en fait, Vanessa m'a dit, si, t'es une victime comme moi, t'es une victime comme les autres. Et puis ensemble, on est plus forts et tu vas venir, quoi. Et tu vas rejoindre le collectif. Et c'est comme ça que je rejoins le collectif suite à la marche du 2 juin.
0: Nous, on s'est rencontrés à Nantes. Il y a pas longtemps et c'était juste je sais pas, ça se ressent en fait là dans les paroles, mais vous avez dégagé une énergie complètement incroyable, voilà, et enfin moi je trouve ça vraiment super fort ce que vous avez fait. On a quelques minutes pour parler là des mutilés, mais en fait c'est beaucoup trop peu. Donc j'espère qu'on reprendra le temps d'en parler plus longuement et tout. Mais donc ouais, peut-être que si tu veux un peu, Vanessa, commencer un peu à raconter c'est quoi le début, et puis on finira dans une prochaine émission la suite et tous les combats que vous menez. Voilà.
4: Pas de souci. Ben, déjà, moi, j'ai été mutilée plutôt le 15 décembre 2018 à l'acte 5. Où j'ai pris un tir de flashball en pleine boîte crânienne, donc où les dégâts ont été assez importants, entre perte de la vision, du goût, de l'odorat, nécrose du cerveau, plaque en métal pour reconstruire le visage. Donc voilà, un lourd fardeau quand on rentre à la maison, qu'on allume la télé, qu'on voit qu'il n'y a pas de violence policière d'après M. Macron, qu'on nous traite de casseurs, de violents, et moi je suis là sur mon canapé, et moi je suis quoi ? Et puis les réseaux sociaux entrent en jeu parce qu'on met des photos de moi, on trouve des témoins, il y a d'autres blessés qui commencent à venir me parler, à qui je vais parler aussi. Et de là, en fait, on s'est rendu compte que tous les blessés plus ou moins graves, on avait pris contact les uns avec les autres et qu'on ne voulait pas en rester là. Donc on a organisé une première rencontre donc à Gennevilliers, non, si c'était ça, à Gennevilliers, où c'était la première rencontre avec... pas mal de mutilés, donc c'est un moment assez dur, assez fort, parce que voilà, on se rencontrait tous, on racontait tous nos histoires, et on venait juste d'être blessés, donc voilà, c'est important. Et dès ce premier jour, on a décidé de créer le collectif des mutilés pour l'exemple, et voilà, et notre chemin a commencé là, où on a décidé de lutter ensemble, de pas être chacun dans notre coin à lutter contre l'État, contre les violences policières, et qu'on s'est dit que tous unis, on serait plus forts, et du coup, au bout de 2 ans et demi, bah oui, en fait, heureusement qu'on a créé ce collectif, parce que ça nous permet, contrairement aux blessés d'avant, de ne pas lutter tout seul, de ne pas être dans notre coin, et que quand ça ne va pas, on sait qu'il y a une main qui se tend, que quand on a besoin d'aide, ce soit financière ou psychologique ou même juridique, on sait qu'on peut taper à la porte de quelqu'un, et ça, c'est important. On est 28 dans le collectif, on ne représente pas tous les mutilés, mais déjà une bonne partie. Et voilà, et c'est important pour nous de serrer les coudes et de montrer qu'on existe, qu'on a subi des violences policières, mais qu'on ne se taira pas. C'est, voilà, vous nous avez mutilés, maintenant, il va falloir assumer. Et tant bien que mal, on fera tout pour se battre, pour essayer d'obtenir justice, parce qu'on travaille aussi avec d'anciens blessés, comme Castille, ou comme Myriam, ou comme l'Assemblée des blessés. Et on se rend compte que c'est compliqué d'obtenir justice, mais qu'il y a des moyens, et que les anciens blessés aussi nous donnent la force de nous dire qu'on peut y arriver. Et voilà, et notre lutte est là, et tant qu'il y aura des tirs de LBD, de grenades, tant qu'il y aura des mutilés, de toute façon, notre choc ne sera pas passé. Dès qu'il y a un blessé, nous, on reprend un peu la mutilation qu'on a pris. Donc, c'est important pour nous de continuer ce combat et de se dire que plus tard, nos enfants, ou pour moi, ma nièce, puissent aller manifester sans devenir mutilés, handicapés à vie. Mmh.
0: Voilà. C'est grave important. Ça m'emmerde trop qu'on n'ait pas suffisamment de temps de développer. Et en vrai, on fera ça dans une autre émission, parce que je pense que c'est hyper important. Et voilà. Et en tout cas, allez suivre sur les réseaux sociaux et tout. Filez aux cagnottes, parce que ça coûte extrêmement cher, que ça soit en termes de soins, en termes de procès juridiques et tout ça. Donc soutenez. Le soutien financier, il est hyper important. Soyez présents aussi aux marches des gens et tout, pour toutes les personnes qui sont à l'extérieur. Voilà, c'est important d'avoir cette solidarité. Je suis vraiment désolé de couper à ce moment-là, parce que je pense qu'on pourrait partir pour encore des heures d'émission, et ça vaudrait vraiment, vraiment le coup. On va juste donner deux petites news qu'il y avait dans les CRAS. Voilà.
5: Ouais, en fait, à la prison pour sans-papiers du Ménil-Amelot, là, dont on parle assez régulièrement. Donc récemment, il y a eu des gens qui ont résisté à l'intérieur. Donc on nous a parlé de 4 évasions. Donc voilà, on leur souhaite bon vent et voilà, une bonne cavale et une belle liberté. Mais à côté, y a un gars aussi qui est monté sur le toit pour échapper à son expulsion. Et donc les keufs sont arrivés en nombre, ils ont essayé de le faire descendre. En fait, ce qui est, y a eu un mouvement de solidarité. Les autres prisonniers, ils ont bougé, ils ont aussi sorti dans la cour. Et du coup, les keufs, ils ont été obligés de renoncer à l'expulser. Mais bien sûr, dès que ça s'est un peu redescendu, ils l'ont chopé, ils l'ont foutu à l'isolement. Et après de l'isolement, ils l'ont direct, expulsé, ramené à l'avion, quoi.
0: Donc, comme d'habitude, dès qu'il y a des mouvements et tout ça, il y a de la répression contre les personnes en CRA, et il y a toujours ce pouvoir qu'ils ont de te virer. Voilà, on continuera à parler de tout ça, et on espère en tout cas que les 4 sont bien dehors et continuent à courir. On va passer des petits coucous. Déjà, il y a K qui a des messages.
6: Alors, on revient à 2026. Si on a choisi aujourd'hui de vous rediffuser cette émission de 2021 sur la révolte des Gilets jaunes à Amiens, sur les solidarités tissées tout au long du mouvement, mais aussi sur la lutte contre la répression judiciaire, contre les violences policières, avec la construction notamment du collectif des mutilés pour l'exemple, c'est parce que ça fait écho avec l'actualité et les blocages de lycées partis du 9-4 la semaine dernière et qui se sont vachement généralisés dans toute la France, où par exemple hier, il y avait plus de 900 actions de blocage. C'est vraiment énorme, des universités qui rejoignent le mouvement. Il y a aussi une très forte répression policière qui s'est intensifiée, puisque depuis hier, au dernier décompte hier, il y avait plus de 1793 personnes qui ont été placées en garde à vue, et 1949 personnes qui ont été interpellées principalement sur des blocus de lycée. On essaiera de vous en parler plus amplement dans la prochaine émission, on l'espère, avec les premiers concernés. On fait aussi un

7 heures sonnent ce matin en ville de Lille. 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

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Ce soir, on écoute l'épisode 1 de IJATS, Pronostic Vital. C'est une série documentaire à propos du Guatemala et des façons dont une société se relève après un génocide. C'est moi qui l'ai réalisé et je vous souhaite une bonne écoute.

Guatemala 2024. Fille d'exilés argentins, j'ai hérité, entre autres, d'une profonde préoccupation pour les histoires de dictatures et de disparus. Mon compagnon est guatémaltèque, lui aussi fils d'une guerre sale. Chacune à notre façon, nous avons besoin de nous confronter aux violences de l'histoire et d'en faire quelque chose. Ensemble, nous partons 6 mois dans son pays, le Guatemala. De 1960 à 1996, le pays a connu ce qui est désigné officiellement comme le conflit armé interne. 200 000 morts, plus de 45 000 disparus, des centaines de milliers d'hommes enrôlés de force pour éradiquer leurs voisins, des centaines de massacres, de villages littéralement effacés de la carte. Les dictatures militaires se succèdent, imposent le modèle libéral par l'ordre et la terreur et font la guerre aux soulèvements. Les opposants, les guérillas, les peuples autochtones, qui représentent 80% des victimes. Ce qu'on appelle communément le conflit est un génocide. Je prends acte de l'ampleur de la boucherie et me demande comment on vit, comment on fait aujourd'hui avec ça. Je me frotte à ce pays déchiré, à travers le prisme des cultures Maya Kakchikel et Maya Kiché, dont font partie beaucoup des personnes que nous allons côtoyer. J'apprends, en même temps, l'histoire du pays et la vision du monde de celles et ceux qui se revendiquent Maya, c'est-à-dire qui pratiquent des rituels et font vivre une histoire plus ancienne, celle d'avant l'arrivée des Espagnols et de leur évangélisation forcée. J'observe comment une culture, méthodiquement détruite au long de 5 siècles, se reconstruit à travers 1000 formes et pratiques de résistance quotidienne. Cette série s'appelle Ikhats Pronostic Vital. Elle parle de la vie face à la mort de masse, de lutte, de poésie et de magie. De ce qui, dans la débâcle, donne du sens et permet de marcher. Ikhats, ça veut dire graine en kakchikel. Et ça représente tout ce qui, depuis la mort, produit de la vie. Tout ce qui peut potentiellement advenir.

0: Épisode 1, Chicabra Khan. Chicabra Khan est une communauté K'iche située à quelques kilomètres de la ville de Chichicastenango. Un grand village de près de 1000 habitants, fait de petites maisons en terre. Ici, les habitantes, toutes et tous indigènes, ont commencé à s'organiser à la fin du conflit pour ramener l'eau potable. Ils ont créé un comité, collecté de l'argent et sont partis chercher des sources à acheter, 7 au total. Ils ont creusé la terre et posé des tuyaux sur une vingtaine de kilomètres. Depuis 2001, une cuve alimente un robinet dans chaque maison. On est pile 23 ans plus tard et ce week-end, on célèbre l'anniversaire de l'eau potable. La communauté est en fête. Au programme, une cérémonie maya le matin, puis des messes évangélistes et catholiques jusqu'au soir. Radio La Machinita, une radio communautaire, fait l'animation.
1: Queremos agradecer al comité, queremos agradecer también a los beneficiarios, a todos ustedes, por permitirnos llevar todo el acontecimiento de los 23 años de este proyecto.
0: On ouvre avec une cérémonie maya. À côté de la cuve, nous sommes rassemblés autour de ce qui sera un immense feu. Des offrandes pour les abuelas et abuelos, les ancêtres. Des écorces différentes, des encens, des centaines de bougies de différentes couleurs, des cigares, des fleurs et bien d'autres choses en fonction de la raison et du jour de la cérémonie. Quand c'est possible, comme aujourd'hui, il y a des musiciens qui jouent le plus souvent de la marimba. Aujourd'hui, on danse. Plusieurs personnes tournent autour du feu pendant au moins une heure en portant des tinacas, des réservoirs d'eau en terre ou dans leur version récente en plastique pour se rappeler les temps d'avant où il fallait se lever à 3 ou 4 heures du matin pour aller chercher de l'eau et la ramener avant de partir travailler.

0: Las comunidades se organizaron, pensaría yo que es a partir de la firma de los acuerdos de paz del año 96 y se involucró más lo que es las municipalidades con las alcaldías que se
1: Les communautés ont commencé à s'organiser à partir du processus de paix en 1996. Les municipalités se sont alors engagées dans un processus avec les autorités indigènes qui dirigent la communauté. Et donc, cette communauté a commencé à s'organiser et elle est visiblement moins vulnérable de ce qu'elle n'était avant.
0: Le thème de l'eau potable, en premier lugar, es uno de los primeros proyectos. Ese es el proyecto más antiguo que hay. Entonces, como hemos escuchado por acá, tardaron 8 años para que el agua pues lograra llegar hasta aquí.
1: La cuestión de l'eau potable, c'est un des premiers projets de la communauté, le plus vieux des projets. Il a fallu 8 ans pour que l'eau arrive jusqu'ici. C'est une manière de mieux organiser la communauté, et ce, grâce aux personnes qui se sont rendues compte du besoin réel que représentait cette question. Avant, c'était très difficile d'avoir de l'eau. Il fallait aller à la rivière ou alors trouver des trous remplis d'eau. Et c'était compliqué, parce que l'eau rendait les enfants malades.
0: Porque antes se dio por acá una enfermedad como el cólera. Y cuando yo era niño, sí.
1: On avait des épidémies de choléra. Quand j'étais petit, beaucoup d'enfants sont morts. Maintenant, avec l'eau potable, l'eau est plus propre.
0: Más limpia el agua, ¿verdad? Es más limpia el agua. Pues gracias a esas personas, pues después de los acuerdos de paz, pues ellos se organizaron. Que si no estoy mal, fueron como 5 personas los que.
1: Après les accords de paix, un petit groupe s'est organisé, 5 personnes environ, qui ont essayé d'unir les gens et de permettre cet accès. Comme je disais, c'était dur de trouver de l'eau. Il fallait se lever très très tôt et en buvant de l'eau contaminée, on risquait sa santé.
0: À travers de esa organización es que se logró porque son kilómetros de tubería.
1: On a réussi parce qu'on s'est organisé. Ce sont des kilomètres de tuyauterie qui ont été installés.
0: Ils ont lograron comprar los nacimientos. Ellos aquí tienen títulos, tienen sus escrituras. Hay nacimientos que tienen alrededor de, podríamos decir, de 30 metros cuadrados o más de alrededor de cada nacimiento. Comparando esta comunidad con otras,
1: ils ont réussi à acheter les sources en se cotisant. Ils ont les titres de propriété des sources et une parcelle de 30 mètres carrés, voire plus, autour de chacune d'elles. Par rapport à d'autres, cette communauté est très bien organisée. Il y a des écoles primaires, un cimetière, je crois qu'il y a une maternelle aussi. Il y a des cours d'anglais et je crois de langue maya, en plus de l'espagnol. Alors oui, on s'est organisé. Moi, j'ai vu des communautés qui n'avaient pas d'organisation et ça affecte beaucoup la vie sociale des habitantes.
0: J'ai vu des communautés où il carece la organisation et ça affecte beaucoup la vie sociale de la population.
2: L'eau, j'y reviendrai dans le troisième épisode, est un vrai problème au Guatemala. Elle manque ou elle déborde et elle est sale. Les luttes pour y avoir accès ou simplement pour la protéger font très régulièrement des morts.
3: Gino Ramírez Ventura, Manuel Ramírez Ramos, Adelino P. Hernández, Genaro Jorge Jorge, Rafael Jorge Jorge, Ignacio López Ventura, segundo, Ignacio López Ventura, por favor, negrita, presente, Diego Ventura López, segundo, Diego Ventura López, segundo, Maximiliano Ventura López. Ay, qué pasó, tía. Petronila Ramírez López. Virginia Esperanza Luz Gómez. Rosa Roxana Ventura Tiño.
2: Un représentant de chaque maisonnée, un par robinet plus exactement, est tenu d'être là et l'appel sera fait plusieurs fois dans la journée. Dans la bonne humeur, avec quelques blagues, mais quand même, on note le nom des absents. Ça semble ne choquer personne à part moi. Il est important que tout le monde soit là, on ne m'expliquera pas pourquoi. Je pense que c'est lié à une loyauté envers la communauté, prouver qu'on fait l'effort. Ou alors, peut-être, pour éviter que l'eau ne tarisse si trop de gens ne remercient pas Dieu ou les puissances cosmiques. Il faut maintenir la cohésion, même en tirant un peu, et surtout ne pas créer de division entre pratiquantes de différents rituels. À Chicabracán, un énorme effort semble être fait pour que les croyances cohabitent, et c'est assez rare.
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Tout l'après-midi, nous sommes réunis dans la cour de l'école. Cette fois, les gens sont assis sur des chaises et différents pasteurs ou musiciens se tournent au micro. Je ne comprends pas tout. Les gens passent spontanément d'une langue à l'autre, du quiché à l'espagnol. Mais l'idée principale est qu'il s'agit d'être reconnaissant. On remercie Dieu, on l'applaudit. Aujourd'hui, c'est un anniversaire, dit l'homme au micro. Et il devrait y avoir du gâteau. Vous voulez du gâteau ? Il harangue. Vous voulez du gâteau ? Eh bien, le gâteau, c'est la parole de Dieu. Amen. À part quelques personnes qui semblent prises dans l'action et prient avec ferveur, les autres écoutent, impassiblement, mais restent. Je n'ai pas le courage de revenir aux messes du soir. Au Guatemala, les croyances et les religions sont présentes partout, physiquement, dans les discours et à différents niveaux de l'organisation collective et politique. Elles font une grande partie du travail que ne fait pas l'État. Plus de 50% de la population se revendique évangéliste. Une petite moitié est catholique et quelques pourcents à peine se disent maya. Moins de 1% des Guatémaltèques est athée. Maya ne signifie pas indigène, puisqu'ici, par exemple, tout le monde l'est. Il et elle sont quiché. On dit maya pour parler de celles et ceux qui pratiquent les rituels et comprennent le monde à travers ce qu'elle nomme la cosmovision maya. Une mythologie et des traditions issues de différents groupes mayas d'avant la colonisation, dont ils et elles sont descendants. Un ensemble de savoirs, en grande partie détruit par 5 siècles d'évangélisation, mais conservé par bribes, transmis d'une génération à l'autre par la pratique résistante, et toujours en reconstruction, à partir des écrits qui n'ont pas été brûlés ou volés par les Cachlanes, les Espagnols. D'abord, les catholiques ont tenté de remplacer une croyance par l'autre, sans y arriver complètement. Le conflit armé, à partir des années 60, est aussi l'époque de l'expansion des églises évangélistes. Les dictateurs interdisent alors les rituels mayas, qui redeviennent un danger de mort. On sauvera le pays avec la mitraillette dans une main et la Bible dans l'autre. Si, depuis les accords de paix, en 1996, la culture maya est reconnue, protégée, beaucoup d'évangélistes considèrent encore les rituels comme de la sorcellerie. Une fois, par exemple, en allant sur un site cérémoniel, nous avons trouvé un arbre coupé intentionnellement. Le seul arbre au sommet de la petite colline, connu comme le gardien du lieu. Abattu et laissé là. Tronc monumental gisant entre l'autel de pierre et l'espace dédié au feu.

0: Nous sommes logés chez les parents d'Isaías, là où il a grandi. Il vit maintenant à la capitale, Guatemala Ciudad, à 5 ou 6 heures de moto. C'est lui le représentant du robinet familial, alors il a fait la route pour être là. Isaías est un ami de très longue date de mon compagnon. Au courant des sons que je prends, il veut nous présenter sa maman pour qu'elle nous raconte ce qu'elle se rappelle du conflit armé, de son impact dans la communauté. Il veut aussi nous montrer le barranco, le ravin qui descend à la rivière. C'est là qu'il a vécu quelque temps au creux d'un rocher, caché avec les siens. Là où il a trouvé des squelettes, bien des années plus tard. Nous y descendons tous les trois, c'est profond, pentu, très vert. En bas, tout au fond du canyon, la rivière est à sec. Juste quelques flaques par endroit, beaucoup de déchets plastiques. À Chicabracán, il n'y a pas de ramassage ni de traitement des poubelles, alors les gens la brûlent ou la jettent dans le ravin. Isaías nous montre et nous raconte, en avançant. C'est à la fois beau et terrifiant. Il le connaît bien, et ça se voit qu'il l'aime, ce ravin, plein de vie et plein de morts. Là, nous entrons dans une fente dans le mur. Entre les rochers, un filet d'eau coule de très haut. C'est une des images que je me fais de Xibalbá. Pour les Mayas, Xibalbá, c'est l'inframonde. Là où passent les morts, faire leur dernière danse, régler ou rendre des comptes avant de transcender. C'est sous la terre, ou en tout cas, c'est une zone sombre, inquiétante, humide et fertile, comme ce ravin et comme le ventre des mamans. De mauvais traducteurs l'identifient à l'enfer, mais pour les Mayas, la mort, réelle ou symbolique, est ce qui permet de donner naissance, juste une étape dans un cycle, dans une spirale temporelle qui n'a pas de fin. Le lendemain, j'enregistre pendant près de 45 minutes le témoignage de Nana Rosario, la mère d'Isaías. Elle parle en quiché, avec très peu de pauses, en tressant des feuilles séchées à l'infini. Je ne comprends que les onomatopées, les quelques mots qui n'ont pas de traduction, soldados notamment.
1: La question que ahí escuchamos en voces de mi mamá es que en aquellos tiempos vinieron los soldados, se puede decir, y se llevaron a los venían más que todo en busca de los jóvenes, de los quizás de 14 años, de 15 años por ahí.
2: Ce dont parle ma maman, c'est qu'à cette époque, les soldats sont venus et ils ont emmené des hommes. Ils étaient surtout à la recherche des jeunes de 14 ou 15 ans, qu'ils accusaient de vendre des gens, comme elle dit. Je crois que c'est la façon dont elle l'exprime, mais j'imagine que ce qu'ils pensaient, c'était qu'ils trahissaient, que c'était des traîtres. Et donc c'est pour ça qu'ils voulaient les réunir et voir ce qu'ils faisaient d'eux.
1: Donc, pour cette raison, c'est qu'ils voulaient les réunir et voir et penser qu'à faire avec eux, mais ce penser qu'à faire avec eux, c'était les tuer.
2: Voir ce qu'on fait d'eux, ça voulait dire les tuer. Et elle dit qu'ils ont tué beaucoup de gens, dans cette zone par ici et celle du ravin, là-bas, où nous sommes descendus vers l'eau. Elle dit qu'ils ont trouvé un bébé. Il a été sauvé. Il a été donné à des personnes de l'autre côté du ravin, vers Chichicastenango. Mais beaucoup de familles ont fini là-bas, là où nous sommes allés voir.
1: Se lo dieron a una persona del otro lado del barranco, área de Chichicastenango, según lo que ella cuenta. Y que sí, varias familias pues quedaron en esa parte de ahí donde que habíamos ido a ver. Sí, bueno, es es lo que ella cuenta. Y que de ahí, pasados los días, pues, reunieron a los hombres y los llevaron allá, como aquí es el cantón, aquí es Chicabracán segundo, allá está el otro cantón que es Chicabracán primero.
2: Ils ont réuni tous les hommes et les ont emmenés dans une autre zone hors de la communauté. Et là-bas, apparemment, ils en ont tué beaucoup. Elle dit qu'ils les ont coupés, mais je ne sais pas si c'est le cou ou s'ils les ont démembrés. Elle ne détaille pas. C'est ça que ma mère raconte. Ils les ont réunis. En fait, ce qu'ils faisaient, je me rappelle que mon père m'a raconté, c'est qu'on les obligeait à creuser un trou, et une fois le trou creusé, ils les asseyaient et ils les égorgeaient.
1: Je me rappelle que mon papa, en algún momento, me dijo, me contó que los obligaban a hacer el agujero. Hecho el agujero, los sentaban, creo yo, y los degollaban.
0: La sœur d'Isaïas n'a pas voulu parler, mais elle précise. Ils les mettaient à genoux, les égorgeaient et plument dans le trou, baignés dans leur propre sang.
1: Utilizaban la palabra subversivos. Mi mamá en un momento dijo que a mi papá le preguntaban o le decían, le obligaban a que dijera dónde estaban los subversivos.
2: Eux, ils utilisaient le mot subversif. Ma mère dit qu'ils ont demandé à mon père, ou plutôt, ils l'obligeaient à dire où étaient les subversifs. Alors on comprend qu'il y avait un groupe qui s'opposait à l'armée. Mais ici, on ne savait pas qui c'était. Les gens ne savaient pas qui c'était, et moi, je n'ai jamais entendu personne dire qu'il avait été du côté des subversifs. Et ce qu'elle raconte, c'est qu'il y avait des gens de par ici qui ont désigné d'autres aux soldats. Les personnes qui pouvaient être mauvaises ou contraires au plan de l'armée, tu vois. Et que ces personnes, il fallait les tuer. Et le plus probable, c'est que c'était des gens qui, d'une certaine façon, avaient de la haine ou de la jalousie envers les autres. Alors, ils profitaient de la situation pour les faire tuer. Et on les tuait.
1: Y entonces aprovechaban la situación para pedir que los mataran y no matarlos.
0: Isaías ouvre un thème qui m'interpelle et que je vais creuser ensuite auprès des personnes que j'interroge. La guerre, la violence d'État, finit par faire sauter les filtres. L'armée pratique le recrutement forcé. Tu collabores ou tu meurs. De toute façon, on risque de mourir à chaque instant. La vie ne vaut plus grand-chose, alors on prend ce qu'on peut. On donne un voisin à l'armée pour un oui ou pour un non. C'est la fabrique de la haine et de la méfiance entre frères, et je me demande comment les communautés survivent à ça, comment on cohabite. Peu de temps après ce week-end-là, on me donne un livre sur les maladies identifiées et soignées par les archichab, les guides spirituels qui conduisent les cérémonies. Parmi les maladies décrites, il y a le mukun. Littéralement, ça veut dire « enterré ». Quelque chose est enterré, caché dans la personne, non dit. Cette chose peut être une trahison, un mensonge, un mal fait à d'autres, de manière consciente mais non assumée, et donc gardée sous silence. Le mukun finit toujours par ressortir, par s'exprimer, rendant malade la personne qui porte le secret. Il peut causer une longue liste de symptômes, physiques ou psychiques. Il peut parfois causer la mort. Les auteurs donnent, parmi d'autres exemples de causes du mukun, la délation durant le conflit armé. Il y a bien d'autres maladies causées par la guerre que les accords de paix n'ont pas soignées. Je me dis qu'à Chicabracán, la présence, même un peu forcée, de toutes et tous aux fêtes communautaires, l'injonction à participer à tous les rituels, même à ceux auxquels on ne croit pas, sont des manières de faire tenir le groupe quand sa base a été réduite en miettes. Je comprends mieux cette obstination à faire preuve de loyauté, à forcer l'entente communautaire. De ces journées là-bas, je repars avec des émotions contradictoires. Je réfléchis à cette organisation communautaire, étrange pour moi à bien des égards, mais indispensable, là où l'État se fout bien du sort des gens. J'ai l'image du réseau souterrain de fins tuyaux de plastique où circule l'eau potable et qui permet à 176 foyers de vivre à peu près dignement.
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0: J'ai enfin ce bout de l'histoire de Chicabracán où la voix de Nanita Rosario arrose le terrain infertile du silence. Là où les graines, tenaces, germinent, poussent, parfois fleurissent ou bien sont coupées trop tôt. C'était Ihats, pronostic vital, épisode 1. La musique est de Gabriel González, issue de la chanson La danse de la vie avec la mort du groupe La Rubla del Tintamar. Un immense merci à Isaías Ventura, sa maman Rosario et sa sœur Feliciana pour leur accueil et leur récit.

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1: Il faut vraiment gueuler, hein. Ne gueulez pas. Gueulez, si vous voulez, on va gueuler ensemble. Je viendrai dans la rue avec vous chanter. Parce que c'est dégueulasse ce qui se passe. Ils sont tous vendus. Ils sont tous du marketing. Marketing. Marketing. Salope.
2: Le triomphe de l'Occident repose avant tout sur la religion matérialiste du bonheur terrestre par la consommation et de la satisfaction.

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0: Et ça ferme à 18h?
1: Oui, à 18h, oui. Après,
0: d'accord.
1: Pour visiter, avant 18h quand même. Il faut venir avant 18h. Si c'est pour visiter.
0: D'accord. Et on peut le faire dans le temps qu'on veut ou...
1: Absolument. Ah oui, comme vous voulez, même toute la journée, si vous voulez.
0: Toute la journée, d'accord.
1: Oui.
0: Et en 2 minutes aussi.
1: Non, évidemment.
0: En courant dans,
1: évidemment,
0: on peut courir.
1: Parfaitement, oui.
0: Bon,
1: bah, vous pouvez le faire, c'est tout le temps en permanence, donc il n'y a pas de problème. Hein. C'est ouvert en permanence.
0: Bon, bah, d'accord.
1: Mm-hmm.
0: Bon, bon. Voilà. C'est jusqu'ici le musée, en fait.
1: Oui, le musée, c'est l'entrée, c'est là. Hein.
0: Ah bon, d'accord.
1: C'est là l'entrée.
0: D'accord.
1: Voilà. Là, il y a une petite plaque verte là-bas. Donc c'est d'accord. Là qu'il faut parler, qu'il faut rentrer. Quoi.
0: Pour rentrer
1: par là. C'est une entrée prévisoire. Quoi.
0: D'accord.
1: Voilà, monsieur.
0: Merci.
1: Attention, lundi et mardi, c'est fermé.
0: Pardon ?
1: Lundi et mardi, c'est fermé.
0: Lundi et mardi, c'est fermé.
1: Oui, demain dimanche, ouvert, par contre.
0: D'accord. Merci. Merci.

0: que dans 3 minutes, là, monsieur.
1: Ah, d'accord.

0: J'avais le fresh mask là côté du foutre, répandu par les précédents occupants de la cabine. Je m'assois après m'être assuré que le fauteuil est vierge de tout crachat blanc et visqueux. Je prépare les pièces de 10 francs. J'introduis la première, le compte à rebours commence.
1: En face de moi, deux écrans. Fenêtre qui permet de zapper plus vite sur un programme plus excitant. Je commence par faire une première exploration de la bande porno. Les 128 programmes. D'autres sex shows en proposent jusqu'à 364. Je repère ainsi les quelques programmes qui vont constituer ma séance. C'est assez rapide. J'ai l'habitude. La plupart du temps, les acteurs sont froids, tristes. Je déboutonne ma braguette et entreprends une lente masturbation. Synchronisé, difficile à dire. Et je zappe à tout barzingue jusqu'au canal 37. Le dénouement approche. Le dénouement, c'est-à-dire l'éjaculation. Ma queue est raide. Je sais déjà quel sera l'enchaînement des sentiments. Je m'essuie rapidement avec un Kleenex gracieusement fourni. Le temps est presque écoulé. Je me rebraguette et fais disparaître du mieux que je peux les traces de mon forfait. Même si je sais que tout sera nettoyé, éliminé par l'employé en combinaison blanche, qui attend, appuyé sur son balai, qu'une cabine se libère pour procéder au nettoyage. Une habituelle réaction de dégoût achève le tout. Je pars sans me retourner.
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Puisque nous accueillons dans les orchestres d'ici ces tam-tams venus d'ailleurs, ne nous conduisons pas à leur égard en sous-développés. Ne nous contentons pas de les qualifier grossièrement de tam-tam grave. Cette appellation négligente masque notre embarras. Nous ne savons pas décrire ce que nous ne savons pas noter, et c'est bien entendu notre notation qui a tort, qui est prise au dépourvu. Reconnaissons ses limites. Pas plus qu'elle ne sait décrire un tam-tam, elle ne saurait justifier un paquet de notes, dans le piano grave par exemple, comme un accord de son tonique. Un tel paquet de sons ressemble fort à une percussion de tôle.

0: 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À suivre, Jérôme Gamme.
1: Mais qu'est-ce que c'est que ces salades-là? Comment j'ai appris à pas à écrire à, comment j'ai Le terme langue agglutinante a été écrit par, en 1836, par l'allemand le linguiste engagé Wilhelm von Humboldt. Il est lui-même formé à partir du verbe engagé agglutinare, qui signifie coller ensemble, urcoller. Et langue agglutinante se distingue et langue isolante, et langue synthétique, et langue actionnelle, et les polysynthétiques. En sachant que le soulèvement automatique de la fesse lors de son élévation du membre inférieur est un signe objectif de haute valeur. Quand son absence s'interroge sur le field, faut contrôler la réalité du signe en faisant asseoir le malade jambe ouverte, étendu sur le flapping test. 1. 1. Mon travail, c'est de surveiller le bon, qu'il n'y ait pas de. Que le client soit content, qu'on lui offre à boire. En fait, les chefs de table surveillent les croupiers, les chefs de partie, les chefs de table, les. Bref, tout le monde surveille tout le monde, et après ça, la vidéo surveille tout ça. Mon travail consiste à dépanner les machines, à les remplir quand elles sont vides, quand les gens. Il faut porter des seaux, des chariots, avec des milliers de jetons, les installer dans des machines ou des chariots, les peser, les remettre dans les chariots. Tous les anciens de la pesée sont. En pic, vous avez la musique dans les salles, la musique des machines, le bruit des jetons qui tombent, les machines, les compteuses en caisse, plus les gens. Certains, quand ils perdent, deviennent très agressifs, tapent sur les. Mais les machines sont faciles à exploiter, restent en table durant des années. Devenu une sorte de baudruche sémantique, onflée à l'extrême, allotée à tout vent, rête à tous les compromis textuels, à tous les mauvais coups. De même que souffre de la même anémie émantique, un vocabulaire exsangue, une organisation approximative et phrasée ne me donne pas la moindre chance de mouche pisseuse, parce qu'elle passe le plus clair de son temps à sucer la sève des feuilles et des branches, avalant jusqu'à 1000 fois 1000 son propre poids par jour et. Toute cette sève, une fois filtrée, est rejetée par ce qui provoque une véritable pluie sur les arbres infestés ou. 1. Décomposition émantique. 2. Écompensation syntaxique. En vers, phrase, en son, ration, sous la ration qui se répartit, se déplace, s'amincit. Ceux qui ont présenté des demandes de fouilles ont introduit au nom de leur institution un. Pour moi, c'est l'abstrait que je veux slicer, générique, transcendantal en un cas douteux, un. Tous les examens sont inutiles. Une tension, un pli, une racine ont pris le nerf sciatique. C'est l'infla, c'est le sion, le don d'une. Dilate. Ilapide. Dilatapide, c'est. C'est. Fasmsk in skinims le veut. Courte et me dit de continuer, de poursuivre ma tâche, relâche, de tenir bon sur la route, de bien déplier, de ne pas lâcher le terrain, le céder sur la phrase hypante lipf, qui est là, déroule à cent devant lat, i, les énoncés et les signifiés en les. Hier, j'ai enseigné sur il s'agissait de Fouque, Antonio, de Philo, de Ciné, hors-champ cadre. Comment la pression du hors-champ fait pression sur le cas, le là. Maquinée fait pareil. Elle ravaille sur les mamelons, mes moignons, m'allonge les bras en croix, me visse au tapis, seul, me décadre les. Ravaille à me décadre la perception de moi. Ravaille à mes joints sur les membres éliants, éléments les. Soin les mains d'une crème, un lait pour bébé. Aplatit les. Amoindrit légèrement, égrène la tension dans le. Défait les nœuds, les allonge les. Quand elle a fini, je suis plus grande 3 centimètres. J'ai les joues rouges, les yeux lourds. Les. Je me draine jusqu'à la phrase et tire les grainements de contractures et muscles et nœuds. Les tire et plie mes les orifices et boudax en branches moignons des hors champs du hors cadre et en braille des. Mieux, plus intensément. Ma phrase a pris 3 centimètres de plus, se détend. Énorme plan, corps plan qu'un plan consiste, incongru coïncide, c'est. En une langue actionnelle, une langue, on dit des lemmes qu'ils subissent le jeu de la flexion, que l'ensemble des formes différentes d'un même mot fléchiforme ça, qu'un même para se transmet son genre, son ombre à fonction, son temps un mode neutre, entre, un neutre, pendant ne change pas le sens, son lobal de. On dit souvent, on distingue des langues actionnelles, des langues agglutinantes, son ce. Mais qui a inventé, qui est venu avec cette notion de langue agglutinante, moyen de critère un. Variant, c'est. Dans les faits, c'est. Les englobe souvent dans les. C'est. Certains lemmes font lésion. Consiste à rajoute une dessinence, affixe de classe, variable à une base radicale, thème, le plus souvent. La flexion interne ou introflexion, pour certains, l'effet d'un affixe, ou mais simulfixe de dérivation par métatonie, ou inflexion vocalise en consonantisique, on palatalise ou obtenir un dérivé de nature suprasegmentale, nasale, huplète. Un huplétisme est donné. Tel qu'elle est, c'est certain, c'est des forces de désintégration sont à l'œuvre, puis huissamment, sans dans quelques membranes, et surtout à l'extérieur. Il arrive dans le monde lectionnel que telle ou telle forme attendue n'existe pas, qu'on lui substitue une autre idée, souvent qu'un thème présent au futur ne consiste donc plus seulement en une modification signifiant, mais en son remplacement par un. Elle me vide, ravaille en dedans, appuyant sur les très, très intensément jusqu'à ce que elle me tient le poignet gauche, le bras sur le sol, et me ment pour pas que je, sur le cou, sous l'effet du mal, de la doux. Elle enfonce et elle me très douce, solide, rigide, ça rentre, et naître, ça. Elle me dit, elle me parle comme ça, elle me, c'est les poux, c'est les cages oraxiques, elle me, tout ça, c'est l'asthme de la propension, faut souffler, par, souffler, spirer, par le, la, les, bien dégager, vider, les, pour bien se. Elle me vide la tête, et alors je m'émets à. Elle me vide la tête, alors je me méta en fait, me soulage, un dégage, un suintement, une production athétiste de morphine à base de soie, sa propre. C'est l'organisme qui au moment de l'étirement maximum, maximal, relâche ça. Dans une langue agglutinante, les morphèmes s'adjoignent, s'éloignent aussi les uns des autres, s'adjoignent les uns aux autres et n'apportent généralement qu'un seul, ce sont plutôt que des dessinances. Ainsi, en turc, langue très agglutinante, les mots, les prêts peuvent être complétés entre autres possibilités par qui ne s'excluent si les infos dénotées sont soit. Ainsi, en turc, langue très agglutinante, les mots, les prêts peuvent être complétés entre autres possibilités par qui ne s'excluent si les infos dénotées sont soit ne peuvent être à la fois singuliers, se plaçant le cas échéant dans un ordre précis, permettant de construire les données, mais pas agglutiner les affixes les uns à la suite des autres. L'évolution onétique ici est l'amenuisement des. Tous les mots d'une même lasse et chissable subissent ap forcément. Tous les mots d'une même lasse et chissable subissent ap forcément la même récion, torsion. La flexion, du moins oralement, simplifie ces différentes lections au cours du temps, hortement les chiffres. La flexion, du moins oralement, a simplifié ces différentes lections au cours du temps, hortement les chiffres. La flexion, du moins oralement, a simplifié ces différentes lections au cours du temps, hortement léchissables. Tandis que les langues issues des premières sont pas ni en nombre, en plus régulier. La synthétique optique conserve ici des traces dont il convient de. Elle me dit tout ça, c'est dans les poumons, c'est dans votre cul, les seins, tout ça, c'est dans les ectoropes, au niveau des. Faudrait pas trop forcer sur. Faudrait se lâcher au niveau du. Se décambrer des. Elle enfonce ses durs doigts dans les muscles, mes fesses, les essieux tremblent, crispent. Elle enfonce sa clé dans la serrure de mes tournes, des blocs, ouvre là. Elle me dit tout ça, c'est dans la tête, dans le bras, que ça, vous devez avoir un gros problème de voix, au niveau des, dans les poumons, vous. On va travailler par hors champ, on va travailler leur. Vous allez vous décadrer, vous. On va vous étirer d'un bout à l'autre, de là. On va travailler sur tout ce qui contourne, concerne pas le. On va éviter comme la peste centre le centré. On va travailler aux extrémités, au bout du des pour faire dérouler dans votre adre autre un champ long de une onde de crispées vertébrées des 3. Sur la base de photos rises à l'intérieur de la masse grava, à un moment où l'on a pu croire que le terrain glaiseux, la voûte aurait cédé après avoir été perforée par des butons, sorte d'épais étais métalliques riftés à la structure et la surplombe, assurant à l'ensemble sa tenue. L'effondrement vient de cette pièce de jonction entre la coque et l'armature extérieure. Sous l'effet de variation de température, la structure subissait des mouvements de flexion dans un sens comme dans l'autre. À juxtaposition des éléments a pu poser Roblemp. Dernier fait troublant, entre deux accroches butons, une zone s'est effritée, laissant supposer des micro-fissures avant que de la chute se produise. Avec connaissance de l'origine de la distorsion des flux, les flux ont lâché ces antipologies des. En typologie des langues, plus une langue est flexionnelle, plus sa syntaxe est souple. Ordre des mots n'a pour ainsi dire pas à rougir valeur. Une langue agglutinante est une langue dans laquelle les mots sont ormés en collant des affixes de telle sorte que les frontières entre les morphèmes restent bien nettes, bien gluantes. 4. Au point qu'il n'y a plus de projet alternatif crédible, que les désaccords sont refonds et paralysants sur d'éventuelles corrections, inflexions souhaitables ou possibles, que la désespérance est emparée du mouvement et plus largement. Au final, personne n'y comprend plus rien. Nos grands ébats, nos grandes notions actuelles sont à l'évidence marquées d'ignorance, de confusion, d'une absence complète de... Et il importe profondément de distinguer si l'on tient à savoir où l'on vage. Ne tient pas, ne retient pas ici l'autre élément trop récent et pas de taille à pour poser vraiment le cours des choses, sinon pour l'aggraver. Ceux qui étaient en bonne santé, ceux qui étaient absents, ils se sentiraient à l'aise dans cette confusion. Vous, vous avez une question de vertèbre, de déant, boîte, lume, de dose, de cale, isca, de nid, de spine. Vous avez un souci dans le déroulé. Êtes-vous asthme? On va travailler dans le déroule crispé des. On va travailler par paix entre dans le champ et l'orche, dans le lion. On va travailler sur les moignons, les montrons, le verre, et toujours respirer bien calmement, sans bras, sans jambes. L'enjambement, on va l'étirer, l'os, on va réveiller les étirements, les dégagements, les lignes, partant, les décroisements. On va réveiller la phrase quand même, ligne encore moins, agrafe orbide. On va réveiller ce qui décompacifie, ce qui dégraine, ce qui délie. Within the unforeseen,
2: within the unforeseen, what letters am I dropping? A frameless sentence,
1: phrase sans cadre, sans tuteur, invertébré, un système de bouture.
2: You're structuring the deep in me, that your own device demising a structure. You're undoing life, then letting undo you. You're undoing life, then letting it undo you. You're undoing life, then letting it undo you. You're undoing life, then letting it undo you. Be affected by this undoing done on. You're your doing.
1: La déviation, le déroutage, effet sans cause, ce qui empêche de peindre éclaire la sécession. Cette fondaison est une expropriation. D'abord, au fond, la déliaison, l'incompossibilité. Cette rupture, cette interruption ont des termes et des termes fort variés, de nature ou d'essence, mais d'effet dilatation. Apte à fonctionner comme ébauche et en juxtaposition de couches râpes, boue, rumeaux, puis réinstallation sur la matière en paradion, réinjection des couches, installation de circulaire, circulation dans la matière. Ose du mélange, ou mêler le matériau des échantillons, les buts, ur, composition, porte, recrastine, open space. Roulant sous le feu roulant, pressant, question de plus en plus précise, il s'enferme en des définitions incomplètes, confuses, voire contradictoires. Défi, c'est le sion, le don d'une. C'est saillie localisée, postérieure, plus ou moins latéralisée d'un disque. Le caractère à nature essentiel, car c'est un disque généré, qui diffuse régulièrement protrusion. La hernie survient sur un disque, un sein, linguistiquement égénéré. Le scanner offre on, image du don à voir la dégénérée. 5. Rassurante, unique, imperturbable. Une voix féminine omine régulièrement les bandes son. Son magnétique, un vaste entier de la réduction audio numérique. Pour être sûr qu'entende bien globalement, situation perturbée, prennent place des messages et enregistrés modifiés deux fois l'an. À l'occasion des changements de service, Simone enregistrait sur trois intonations différentes plusieurs milliers de mots, rases. Rasé, formé base sonore adaptée à des logiciels dédiés à la rédaction d'un néombre infini de. Je viens chez la kiné. Je me mets à poil. Je suis en slip, étendu à terre, à plat. Elle m'enduit. Je la vois. Elle le couvre, adigeonne de gras hors bébé. Elle appuie là où ça se voit pas sur les liens. Elle m'apprend à. Elle insiste pour que je souffle. Elle me dit Vous avez un problème de. C'est au niveau du phrasé que ça va. Elle m'apprend à aller à la ligne. En même temps, elle m'apprend à écrire, lier, à finir, à poursuivre, they ease one another, steaming rush up under the influence, the six, six. Une, deux nébulisations chaque, dans chaque narine, deux fois le jour au matin. Un flaton

était en train de forcir dangereusement. Le vent se levait. Rapide, tranquillement. Descendre tout à trois droits en chute libre, en piqué pour des rives sous voile dans un univers où l'on a conduit de drôles d'engins submersibles. Viennent s'arrimer en plongée, en apnée, où l'on palme pendant des heures pour aller « Je suis très bien dans l'eau, encore mieux dans l'air, je suis très bien dans l'eau, encore mieux dans l'air, je » est un milieu moins hostile, volée, respiration assistée. En haut, des difficultés de mouvement technicisées à l'extrême. À la verticale, il se jette dans le vide avec ivre dans une chambre fonction sur l'aéroport de Toulouse, au rapport entre les coefficients de portance de traînée d'un pur objet volant. Mesurant son aptitude à planer, ma voile avait une finesse, à cette vitesse, l'ouverture et un problème très complexe, qu'il a passé des heures, des mois. Le ballon arrache le tout du sol, le monte jusqu'à l'altitude de largage. Certes, dont les débordements demeurent également... Mais dont les débordements demeurent également... L'élément clé de nos blocages. Ne nous guère mieux que le comportement déviant de... Lancinant comme ça, qui n'en finit pas, lu... qui s'éternise comme ça, se poursuit encore, encore, et c'est la sensation de la stase encaténée, le paquet qui s'enfonce en moi. Parfois, rouble, sensibilité, fondément asyntaxique, sophistiquée, c'est...

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1: Émerveillé par une rivière flottante, des voyageurs ne représentent mieux qu'une élongation familière. 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

c'est-à-dire mauvais. Et sans forcément se l'arriver parce que c'est dangereux. Un petit craft est mauvais. Et voilà le

selon vous, un régime bilan ? Je pense que ça va être plus de 10 minutes.